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2: Bonjour, les jours se suivent et se ressemblent côté climat. Météo France conserve 76 départements en vigilance orange canicule, mais aussi 9 départements de l'Ouest en vigilance rouge. C'est la première fois que des départements atteignent ce plus haut niveau d'alerte depuis le début de cet épisode, le troisième de l'année. Avec ces fortes chaleurs, la France fait toujours face à une vague d'incendies précoces. Dans les Pyrénées-Orientales, après 5000 hectares parcourus, les habitants de 9 communes sont autorisés à regagner leur logement. La situation reste critique dans la Drôme, où 3 hameaux ont été évacués. Le risque s'est étant désormais au nord, comme dans l'Oise, face à cette menace, de nombreuses festivités du 14 juillet sont annulées sur l'ensemble du territoire. La chaleur est une situation qui s'annonce infernale sur les routes. Selon Bison Futé, dans l'ensemble de l'Hexagone, le prévisionniste voit rouge et même noir avec ce deuxième week-end de juillet. Les routes seront chargées dès ce vendredi avec un pic de fréquentation et donc de bouchons demain samedi. Bison Futé alerte aussi sur le risque de coup de chaud avec la canicule. Les autorités syriennes ont annoncé ce jeudi l'arrestation des responsables des deux attentats à la bombe perpétrés mardi à Damas. Des attaques survenues durant la visite du président français Emmanuel Macron, qui avait fait un mort et 36 blessés près de son hôtel. Le ministre de l'Intérieur a confirmé que la cellule terroriste était désormais neutralisée. Au Moyen-Orient, de nouveaux affrontements ont eu lieu entre les États-Unis et l'Iran, qui accusent ses ennemis de vouloir perturber l'inhumation du guide suprême Ali Khamenei. En France, parallèlement, l'Union des industries pétrolières juge que cette reprise des hostilités aura un impact modéré sur le prix des carburants. En football, on ne peut pas dire que c'était facile, mais ils l'ont fait. Les Bleus se qualifient pour les demi-finales de la Coupe du Monde. Avec patience et application, ils sont venus à bout du Maroc 2-0 et vont donc affronter l'Espagne ou bien encore la Belgique en demi-finale. Sur le Tour de France, c'est Tadej Pogacar qui a remporté la 6e étape à Gavarnie-Gèdre et qui récupère le maillot jaune après une échappée en solitaire à peine croyable de 43 km. Enfin, on l'a appris hier, la disparition de la chanteuse britannique Bonnie Tyler, décédée à 75 ans après une opération en urgence. Elle était une icône des années 80.
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3: Dans ce journal d'actualité, parlons tout d'abord des fortes chaleurs qui perturbent la collecte dans les déchetteries du territoire. Et jusqu'à samedi inclus, les déchetteries ouvertes accueilleront le public à 7h30 et à 12h45. Dimanche de 9h à 12h45. Si bien sûr les fortes chaleurs se prolongent, ces horaires exceptionnels pourraient être reconduits. Et puis, toujours du fait de ces chaleurs, des restrictions temporaires de travaux sont applicables jusqu'au vendredi 20 juillet inclus pour la prévention et la protection des forêts contre l'incendie dans le département. Il s'agit d'un arrêté préfectoral qui a été publié cette semaine. Il faut aussi se souvenir que 9 feux de forêt sur 10 sont d'origine humaine et le risque de départ de feu est encore plus important en période de sécheresse et de canicule. Donc la préfecture vous demande d'être particulièrement vigilant et responsable. Dans un tout autre registre, l'Office de tourisme de Rambouillet Territoire vous propose mercredi 15 juillet prochain une randonnée, une visite de l'ancienne voie ferrée Paris-Chartres. C'est sur réservation au 01 34 83 21 21, 01 34 83 21 21 ou à contact@rambouillet-tourisme.fr. Le tarif est de 7 euros en tarif plein, 5 euros en tarif réduit. Ça commence à 10 heures et le lieu de rendez-vous vous sera communiqué lors de votre inscription. La communauté d'agglomération Rambouillet Territoire, il y a environ un mois, a lancé son premier appel à projet culturel et de nombreuses structures ont répondu et ont candidaté. À la clé de cet appel à projet, une enveloppe initiale de 10 000 euros portée à 15 000 euros au vu de la qualité des dossiers reçus. Après un examen attentif sur 26 dossiers, 11 projets ont été retenus et se partageront cette enveloppe pour animer Rambouillet Territoire et les communes qui la composent cet été et cet automne. Notons les lauréats, la Falat Galerie, Pixom, Second Souffle, Festif Auto Rambouillet, Perrotimage, J'aime la musique, Caroline Alipré, Compagnie à hauteur de voix, Créatif Abli, Théâtre à pédale et le Réalisarium. Théâtre, musique, art visuel, photographie, création participative, autant de projets représentant le tissu associatif et culturel qui viendront rythmer le quotidien des habitants des 36 communes du territoire. Dans un autre registre également, l'accueil des femmes victimes de violences est soutenu par l'association L'Étincelle qui mobilise son bureau mobile sur les routes du département ce mois de juillet. Le 15 juillet de 10h à midi, le bureau mobile de L'Étincelle sera sur le parking de l'hôpital face au pavillon 12 et le 21 juillet de 10h à midi à réseau de routes des ponts. L'accueil téléphonique de L'Étincelle est anonyme, 0610 407 407 0610 407 407.
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4: Pour ce vendredi 10 juillet, 9 départements ont été placés en vigilance rouge canicule par Météo France et 72 restent en alerte orange. Concernant le ciel, c'est principalement du soleil qui est annoncé, excepté en Auvergne-Rhône-Alpes dans l'après-midi où des épisodes orageux sont attendus et puis quelques averses également dans le sud-ouest. Et concernant les températures maximales, on prévoit 30 degrés à Marseille, 32 à Lille, il fera 36 à Auxerre, 37 du côté d'Aurillac, 38 à Vichy et jusqu'à 40 à Lyon.
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5: Et voilà, tranquillement, c'est une nouvelle journée qui commence. Dernier jour de la semaine, et ça, ça fait plaisir, ça sent le week-end. Bienvenue en ce vendredi matin, vendredi 10 juillet. Sullivan avec vous. On est ensemble, tranquillement, pour terminer cette semaine avec le son de Alain Souchon, Full Sentimental. On aura également du Ed Sheeran. On aura également des nouveautés, pas n'importe lesquelles, des nouveautés que vous aimez. Hein. Je vous sélectionne pour vous ce que vous avez envie d'entendre ce matin sur la route du travail ou des vacances. Corinne, nouveauté à découvrir, ça s'appelle Orient Express. Juste après, Time Impel Arch. Bienvenue sur Antenne d'Hervé, merci pour votre fidélité.

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0: Bonjour à tous, l'horoscope de ce vendredi 10 juillet, on commence avec les béliers. Une prise de recul transforme votre manière d'aborder un défi latent. Votre calme intérieur renforce votre efficacité. Les taureaux, vous ressentez une sécurité intérieure plus affirmée. Les gémeaux, une clarté nouvelle simplifie vos raisonnements. Les cancers, un apaisement progressif dissipe une hésitation ancienne. Les lions, votre leadership prend une dimension plus intérieure que visible. Les vierges, une réorganisation discrète de vos idées favorise une meilleure cohérence. Les balances, vous percevez plus finement vos limites et cela vous sécurise. Les scorpions, une introspection lucide révèle un nouveau levier personnel. Les sagittaires, votre enthousiasme se canalise vers un objectif plus précis. Les capricornes, un sentiment de constance vous rassure. Verseau, une idée longtemps en gestation trouve une forme plus concrète. Et puis les poissons, votre imaginaire se structure avec plus de clarté.
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1: Et on commence avec ce soir sur TF1, le grand quiz du QI. Serez-vous HPI ? Réponse sur TF1. César Wagner est sur France 2. Florent raconte Pagny sur France 3. Canal Bob l'éponge, le film Un pour tous, tous pirates. Et puis sur M6, la Coupe du Monde de football continue avec notamment toujours les quarts de finale suivis donc du MAG. On poursuit avec W9 Enquête d'action de Saint-Tropez à l'arrière-pays varois. Les gendarmes ne font pas de cinéma. Fantomas se déchaîne sur TMC et puis sur TFX New York, unité spéciale. Je vous laisse sur votre choix et par avance une belle soirée devant votre télévision.
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0: 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Nous sommes le vendredi 26 juin, le 177e jour de l'année. Aujourd'hui, nous fêtons les Anthelmes. Les Anthelmes sont très volontaires, autoritaires. Ils restent toujours maîtres d'eux-mêmes, efficaces, réfléchis, leur esprit est pratique et concret. Journée internationale contre l'abus et le trafic de drogue aujourd'hui. Il y a l'anniversaire d'Ariana Grande qui a 33 ans. Dernière danse, c'est le titre qui l'a lancé dans la popularité. Indila a 42 ans. Le chanteur Chris Isaac, 70 ans. Damien Sarg, 44 ans. L'ancien rappeur Cynic a 46 ans. 28 ans pour Hugo Humbert, les 84 ans de Gilberto Gil, 54 ans pour Garou, 60 ans pour l'acteur Danny Moon et puis 70 ans pour l'actrice Véronique Geneste. Voilà, un bon anniversaire à vous aussi, peut-être né un 26 juin.
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1: Dans ce journal d'actualité, parlons tout d'abord des fortes chaleurs qui perturbent la collecte dans les déchetteries du territoire. Et jusqu'à samedi inclus, les déchetteries ouvertes accueilleront le public à 7h30 et à 12h45, dimanche de 9h à 12h45. Si bien sûr les fortes chaleurs se prolongent, ces horaires exceptionnels pourraient être reconduits. Et puis, toujours du fait de ces chaleurs, des restrictions temporaires de travaux sont applicables jusqu'au vendredi 20 juillet inclus pour la prévention et la protection des forêts contre l'incendie dans le département. Il s'agit d'un arrêté préfectoral qui a été publié cette semaine. Il faut aussi se souvenir que 9 feux de forêt sur 10 sont d'origine humaine et le risque de départ de feu est encore plus important en période de sécheresse et de canicule. Donc la préfecture vous demande d'être particulièrement vigilant et responsable. Dans un tout autre registre, l'Office de tourisme de Rambouillet Territoire vous propose mercredi 15 juillet prochain une randonnée, une visite de l'ancienne voie ferrée Paris-Chartres. C'est sur réservation au 01 34 83 21 21, 01 34 83 21 21 ou à contact@rambouillet-tourisme.fr. Le tarif est de 7 euros en tarif plein, 5 euros en tarif réduit. Ça commence à 10 heures et le lieu de rendez-vous vous sera communiqué lors de votre inscription. La communauté d'agglomération Rambouillet Territoire, il y a environ un mois, a lancé son premier appel à projet culturel et de nombreuses structures ont répondu et ont candidaté. À la clé de cet appel à projet, une enveloppe initiale de 10 000 euros portée à 15 000 euros au vu de la qualité des dossiers reçus. Après un examen attentif sur 26 dossiers, 11 projets ont été retenus et se partageront cette enveloppe pour animer Rambouillet Territoire et les communes qui la composent cet été et cet automne. Notons les lauréats, la Falat Galerie, Pixom, Second Souffle, Festif Auto Rambouillet, Vérotimage, J'aime la musique, Carolina Dipré, compagnie à hauteur de voix, Créatif Abli, Théâtre à pédale et le Réalisarium. Théâtre, musique, art visuel, photographie, création participative, autant de projets représentant le tissu associatif et culturel qui viendront rythmer le quotidien des habitants des 36 communes du territoire. Dans un autre registre également, l'accueil des femmes victimes de violences est soutenu par l'association L'Étincelle qui mobilise son bureau mobile sur les routes du département en ce mois de juillet. Le 15 juillet de 10h à midi, le bureau mobile de L'Étincelle sera sur le parking de l'hôpital face au pavillon 12 et le 21 juillet de 10h à midi à Réseau de route des ponts. L'accueil téléphonique de L'Étincelle est anonyme, 0610 407 407 0610 407 407.
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1: La météo de ce vendredi, c'est un ciel qui sera peu nuageux cet après-midi. On aura des températures de 35 degrés en ressenti, ça sera 39 degrés. Dans la soirée, le ciel sera un peu plus nuageux avec 30 degrés ressenti 37. La nuit de ce vendredi à samedi sera peu nuageuse, on aura 23 degrés ressenti 29.
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2: Bah oui, tranquillement, 6h32 minutes, c'est Livan qui vous accompagne sur le 103.7. Peut-être que vous nous écoutez partout dans le monde, hein. Peut-être que vous êtes en train de vivre la Coupe du Monde en ce moment, même aux États-Unis. Et pour ça, il faut nous écouter sur le www.radio-rve.com. Bienvenue à tous les auditeurs qui sont également donc, sur le DAB+. Et nous, on repart en musique. Les Maroon 5 Animals sont également Mike Mills pour les nouveautés. Mais on démarre avec l'un de mes sons préférés de Mika, Happy Hiding, sur Nerveux, c'est en 2007 et vous êtes sur votre radio City, ne changez rien. C'est en 2007 et vous êtes sur votre radio City, ne changez rien.

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1: Une date dans l'histoire. Je vous emmène le 26 juin 1925, la ruée vers l'or de Chaplin. The Gold Rush, comédie muette dont l'action se déroule en Alaska, connaît un succès critique et populaire immédiat. Son réalisateur et acteur, Charlie Chaplin, transformé en chercheur d'or, y affronte la misère, les ours et la cupidité des hommes. En 1958, un jury international sacrera d'ailleurs l'œuvre comme le deuxième plus grand film de tous les temps après le cuirassé Potemkin d'Einstein, tourné la même année. C'était un 26 juin 1925, la ruée vers l'or de Chaplin.
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0: Bye bye, ça c'est le titre. Hélène Nocio, c'est l'artiste. Hein, vous avez découvert ici un même sur Antenne Nerveux. 103.7, 6h, tout juste 6h50. Et on va repartir avec évidemment le meilleur des souvenirs. U2, With or Without You, dans quelques instants. Ça arrive juste après le chiffre du jour. Belle fin de semaine, bon vendredi sur Nerveux.
1: Le chiffre du jour, 346 000 euros. Le parc du palais de Blenheim en Angleterre est un chef-d'œuvre d'architecture paysagère du 18e siècle qui entoure l'une des plus grandes demeures du pays. Mais il recelait un autre trésor, 8 fois plus ancien et qui avait été utilisé comme simple pot de fleurs. Avec la profusion de références à l'art antique qui caractérise l'architecture du 18e siècle, il pouvait effectivement passer inaperçu, sauf qu'il s'est avéré que ce récipient de marbre orné d'un superbe bas-relief était partiellement composé d'une œuvre d'art romaine authentique. Ce parterre de fleurs, dont la forme évoque une baignoire, avait déjà été remarqué à plusieurs reprises comme une très belle pièce évoquant l'Antiquité. Le bas-relief sur ses flancs a d'ailleurs été esquissé dans les croquis datant de la Renaissance, puis le récipient a été mentionné dans l'ouvrage Ancien Marble is Great Britain, publié en 1882. Mais il a fallu la visite d'un expert en antiquité en 2016, puis une longue enquête de la part des conservateurs du palais pour démontrer que la plaque de marbre était authentique et valait une véritable fortune. Celle-ci et tout ce qu'il reste d'un authentique sarcophage romain antique datant du 3e siècle de notre ère. Or, depuis au moins 200 ans, elle ornait une jardinière, tout ce qu'il y a de plus ordinaire, et semble bien avoir été utilisée comme décoration pour une fontaine. Avant cela, le panneau a été détaché pour analyser et restaurer dès 2017, et autant vous dire que cela vaudrait aujourd'hui 300 000 livres, soit 346 000 euros, d'où notre chiffre du jour.
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2: Bonjour, les jours se suivent et se ressemblent côté climat. Météo France conserve 76 départements en vigilance orange canicule, mais aussi 9 départements de l'Ouest en vigilance rouge. C'est la première fois que des départements atteignent ce plus haut niveau d'alerte depuis le début de cet épisode, le troisième de l'année. Avec ses fortes chaleurs, la France fait toujours face à une vague d'incendies précoces dans les Pyrénées-Orientales. Après 5000 hectares parcourus, les habitants de 9 communes sont autorisés à regagner leur logement. La situation reste critique dans la Drôme où 3 hameaux ont été évacués. Le risque s'étend désormais au nord, comme dans l'Oise. Face à cette menace, de nombreuses festivités du 14 juillet sont annulées sur l'ensemble du territoire. La chaleur est une situation qui s'annonce infernale sur les routes. Selon Bison Futé, dans l'ensemble de l'Hexagone, le prévisionniste voit rouge et même noir avec ce deuxième week-end de juillet. Les routes seront chargées dès ce vendredi avec un pic de fréquentation et donc de bouchons demain samedi. Bison Futé alerte aussi sur le risque de coup de chaud avec la canicule. Les autorités syriennes ont annoncé ce jeudi l'arrestation des responsables des deux attentats à la bombe perpétrés mardi à Damas. Des attaques survenues durant la visite du président français Emmanuel Macron qui avait fait un mort et 36 blessés près de son hôtel. Le ministre de l'Intérieur a confirmé que la cellule terroriste était désormais neutralisée. Au Moyen-Orient, de nouveaux affrontements ont eu lieu entre les États-Unis et l'Iran qui accusent ses ennemis de vouloir perturber l'inhumation du guide suprême Ali Khamenei. En France, parallèlement, l'Union des industries pétrolières juge que cette reprise des hostilités aura un impact modéré sur le prix des carburants. En football, on ne peut pas dire que c'était facile, mais ils l'ont fait. Les Bleus se qualifient pour les demi-finales de la Coupe du Monde. Avec patience et application, ils sont venus à bout du Maroc 2-0 et vont donc affronter l'Espagne ou bien encore la Belgique en demi-finale. Sur le Tour de France, c'est Tadej Pogacar qui a remporté la 6e étape à Gavarnie-Gèdre et qui récupère le maillot jaune après une échappée en solitaire à peine croyable de 43 km. Enfin, on l'a appris hier, la disparition de la chanteuse britannique Bonnie Tyler, décédée à 75 ans après une opération en urgence. Elle était une icône des années 80.
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3: Dans ce journal d'actualité, parlons tout d'abord des fortes chaleurs qui perturbent la collecte dans les déchetteries du territoire. Et jusqu'à samedi inclus, les déchetteries ouvertes accueilleront le public à 7h30 et à 12h45. Dimanche de 9h à 12h45. Si bien sûr les fortes chaleurs se prolongent, ces horaires exceptionnels pourraient être reconduits. Et puis, toujours du fait de ces chaleurs, des restrictions temporaires de travaux sont applicables jusqu'au vendredi 20 juillet inclus pour la prévention et la protection des forêts contre l'incendie dans le département. Il s'agit d'un arrêté préfectoral qui a été publié cette semaine. Il faut aussi se souvenir que 9 feux de forêt sur 10 sont d'origine humaine et le risque de départ de feu est encore plus important en période de sécheresse et de canicule. Donc la préfecture vous demande d'être particulièrement vigilant et responsable. Dans un tout autre registre, l'Office de tourisme de Rambouillet-Territoire vous propose mercredi 15 juillet prochain une randonnée, une visite de l'ancienne voie ferrée Paris-Chartres. C'est sur réservation au 01 34 83 21 21, 01 34 83 21 21 ou à contact@rambouillet-tourisme.fr. Le tarif est de 7 euros en tarif plein, 5 euros en tarif réduit. Ça commence à 10h et le lieu de rendez-vous vous sera communiqué lors de votre inscription. La communauté d'agglomération Rambouillet-Territoire, il y a environ un mois, a lancé son premier appel à projet culturel et de nombreuses structures ont répondu et ont candidaté. À la clé de cet appel à projet, une enveloppe initiale de 10 000 euros portée à 15 000 euros au vu de la qualité des dossiers reçus. Après un examen attentif sur 26 dossiers, 11 projets ont été retenus et se partageront cette enveloppe pour animer Rambouillet Territoire et les communes qui la composent cet été et cet automne. Notons les lauréats, la Falart Galerie, Pixom, Second Sou, Festifoto Rambouillet, Perrotimage, J'aime la musique, Caroline Alipré, Compagnie à hauteur de voix, Créatif Abli, Théâtre à pédale et le Réalisarium. Théâtre, musique, art visuel, photographie, création participative, autant de projets représentant le tissu associatif et culturel qui viendront rythmer le quotidien des habitants des 36 communes du territoire. Dans un autre registre également, l'accueil des femmes victimes de violences est soutenu par l'association L'Étincelle qui mobilise son bureau mobile sur les routes du département en ce mois de juillet. Le 15 juillet de 10h à midi, le bureau mobile de L'Étincelle sera sur le parking de l'hôpital face au pavillon 12 et le 21 juillet de 10h à midi à Réseau 2 Route des Ponts. L'accueil téléphonique de L'Étincelle est anonyme, 0610 407 407 0610 407 407.
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4: Pour ce vendredi 10 juillet, 9 départements ont été placés en vigilance rouge canicule par Météo France et 72 restent en alerte orange. Concernant le ciel, c'est principalement du soleil qui est annoncé, excepté en Auvergne-Rhône-Alpes dans l'après-midi où des épisodes orageux sont attendus et puis quelques averses également dans le sud-ouest. Et concernant les températures maximales, on prévoit 30 degrés à Marseille, 32 à Lille, il fera 36 à Auxerre, 37 du côté d'Aurillac, 38 à Vichy et jusqu'à 40 à Lyon.
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5: Sur RVE tous les matins, bienvenue. Si vous venez de nous rejoindre, j'espère que vous avez passé une excellente nuit. Promis, le réveil va être doux, il va être tranquille. Ça sent l'été, ça sent les vacances. C'est normal, on est ensemble. Et on est en plus sur votre radio Sud-Yvelines. D'ailleurs, j'en profite. Hein. Petite information, si vous sentez l'âme d'un animateur, si vous sentez l'âme d'un monteur vidéo ou animateur de réseaux sociaux, n'hésitez pas à rejoindre l'équipe de RVE. Bah oui, on est une association. Et je suis sûr que vous avez votre place avec nous. On repart, Manon Lisa et Lenny Kravitz pour entamer 7h. Bienvenue et belle fin de semaine à tous.

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1: Bonjour à tous, l'horoscope de ce vendredi 10 juillet, on commence avec les béliers. Une prise de recul transforme votre manière d'aborder un défi latent. Votre calme intérieur renforce votre efficacité. Les taureaux, vous ressentez une sécurité intérieure plus affirmée. Les gémeaux, une clarté nouvelle simplifie vos raisonnements. Les cancers, un apaisement progressif dissipe une hésitation ancienne. Les lions, votre leadership prend une dimension plus intérieure que visible. Les vierges, une réorganisation discrète de vos idées favorise une meilleure cohérence. Les balances, vous percevez plus finement vos limites et cela vous sécurise. Les scorpions, une introspection lucide révèle un nouveau levier personnel. Les sagittaires, votre enthousiasme se canalise vers un objectif plus précis. Les capricornes, un sentiment de constance vous rassure. Verseau, une idée longtemps en gestation trouve une forme plus concrète. Et puis les poissons, votre imaginaire se structure avec plus de clarté.
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0: Secrets à l'instant sur Tenderlush, le son de Miley Cyrus qui vous accompagnait. J'espère que tout se passe bien, que vous passez un excellent moment entre compagnie. En tout cas, je tenais à vous le dire. Merci, merci, merci pour votre fidélité à Airbush. La musique avec Vilain Cœur, Madame Caprice, c'est une nouveauté. Autre titre, ça c'est un souvenir, Texas après le programme télé. Bon vendredi, belle fin de semaine.
1: 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Et on commence avec ce soir sur TF1, le grand quiz du QI. Serez-vous HPI ? Réponse sur TF1. César Wagner est sur France 2. Florent raconte Pagny sur France 3. Canal Bob l'éponge, le film Un pour tous, tous pirates. Et puis sur M6, la Coupe du Monde de football continue avec notamment toujours les quarts de finale suivis donc du MAG. On poursuit avec W9 enquête d'action de Saint-Tropez à l'arrière-pays varois. Les gendarmes ne font pas de cinéma. Fantomas se déchaîne sur TMC et puis sur TFX New York, unité spéciale. Je vous laisse sur votre choix et par avance une belle soirée devant votre télévision.
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0: 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Nous sommes le vendredi 26 juin, le 177e jour de l'année. Aujourd'hui, nous fêtons les Anthelmes. Les Anthelmes sont très volontaires, autoritaires. Ils restent toujours maîtres d'eux-mêmes, efficaces, réfléchis, leur esprit est pratique et concret. Journée internationale contre l'abus et le trafic de drogue aujourd'hui. Il y a l'anniversaire d'Ariana Grande qui a 33 ans. Dernière danse, c'est le titre qui l'a lancé dans la popularité. Indila a 42 ans. Le chanteur Chris Isaac, 70 ans. Damien Sargue, 44 ans. L'ancien rappeur Cynic a 46 ans. 28 ans pour Hugo Humbert, les 84 ans de Gilberto Gil, 54 ans pour Garou, 60 ans pour l'acteur Danny Boone et puis 70 ans pour l'actrice Véronique Geneste. Voilà, un bon anniversaire à vous aussi, peut-être né un 26 juin.
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1: Dans ce journal d'actualité, parlons tout d'abord des fortes chaleurs qui perturbent la collecte dans les déchetteries du territoire. Et jusqu'à samedi inclus, les déchetteries ouvertes accueilleront le public à 7h30 et à 12h45, dimanche de 9h à 12h45. Si bien sûr les fortes chaleurs se prolongent, ces horaires exceptionnels pourraient être reconduits. Et puis, toujours du fait de ces chaleurs, des restrictions temporaires de travaux sont applicables jusqu'au vendredi 20 juillet inclus pour la prévention et la protection des forêts contre l'incendie dans le département. Il s'agit d'un arrêté préfectoral qui a été publié cette semaine. Il faut aussi se souvenir que 9 feux de forêt sur 10 sont d'origine humaine et le risque de départ de feu est encore plus important en période de sécheresse et de canicule. Donc la préfecture vous demande d'être particulièrement vigilant et responsable. Dans un tout autre registre, l'Office de tourisme de Rambouillet Territoire vous propose mercredi 15 juillet prochain une randonnée, une visite de l'ancienne voie ferrée Paris-Chartres. C'est sur réservation au 01 34 83 21 21, 01 34 83 21 21 ou à contact@rambouillet-tourisme.fr. Le tarif est de 7 euros en tarif plein, 5 euros en tarif réduit. Ça commence à 10h et le lieu de rendez-vous vous sera communiqué lors de votre inscription. La communauté d'agglomération Rambouillet Territoire, il y a environ un mois, a lancé son premier appel à projet culturel et de nombreuses structures ont répondu et ont candidaté. À la clé de cet appel à projet, une enveloppe initiale de 10 000 euros portée à 15 000 euros au vu de la qualité des dossiers reçus. Après un examen attentif sur 26 dossiers, 11 projets ont été retenus et se partageront cette enveloppe pour animer Rambouillet Territoire et les communes qui la composent cet été et cet automne. Notons les lauréats, la Falart Galerie, Pixom, Second Souffle, Festif Auto Rambouillet, Perrotimage, J'aime la musique, Caroline Nalipré, Compagnie à hauteur de voix, Créatif Abli, Théâtre à pédales et le Réalisarium. Théâtre, musique, art visuel, photographie, création participative, autant de projets représentant le tissu associatif et culturel qui viendront rythmer le quotidien des habitants des 36 communes du territoire. Dans un autre registre également, l'accueil des femmes victimes de violences est soutenu par l'association L'Étincelle qui mobilise son bureau mobile sur les routes du département ce mois de juillet. Le 15 juillet de 10h à midi, le bureau mobile de L'Étincelle sera sur le parking de l'hôpital face au pavillon 12 et le 21 juillet de 10h à midi à Réseux, deux routes des ponts. L'accueil téléphonique de L'Étincelle est anonyme, 0610 407 407 0610 407 407.
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1: La météo de ce vendredi, c'est un ciel qui sera peu nuageux cet après-midi. On aura des températures de 35 degrés en ressenti, ça sera 39 degrés. Dans la soirée, le ciel sera un peu plus nuageux avec 30 degrés ressenti 37. La nuit de ce vendredi à samedi sera peu nuageuse, on aura 23 degrés ressenti 29.
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1: Pour illuminer le teint sans dépenser une fortune, mélangez une cuillère de miel avec une cuillère de yaourt nature. Appliquez la préparation sur le visage propre pendant 15 minutes avant de rincer à l'eau tiède. Le miel aide à hydrater tandis que le yaourt apporte douceur et éclat. Cette recette simple convient particulièrement aux peaux ternes ou fatiguées. Réalisée une fois par semaine, ce soin peut contribuer à rendre la peau plus lumineuse et plus confortable.
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0: Temper City, Hervé, le meilleur des nouveautés, hein, je vous l'avais promis. C'est ici que ça se passe, hein, sur votre radio sud Yvelines, David Bowie, ça c'est pour les souvenirs. Voilà, il en faut pour tout le monde. Ça arrive dans quelques instants, à 8h, point complet sur l'actu. En attendant, place au buzz de ce vendredi. Belle fin de semaine à tous.
1: 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Incroyable et d'honneur pour un prof. C'était un hommage vibrant, touchant, émouvant. Un moment que l'on aimerait tous, ou presque, hein, vivre au moment de notre départ à la retraite. Le 12 juin dernier, à 10h, un prof d'histoire géo du lycée Sainte-Croix du Mans a eu le droit à une incroyable et d'honneur à l'issue du dernier cours de sa carrière. Après 37 ans à enseigner, dont 25 dans ce lycée, Luc Foucault a refermé la porte de sa classe pour la dernière fois. Ce qu'il ne savait pas, c'est que dans le couloir, des dizaines et des dizaines d'élèves lui avaient réservé un hommage qu'il n'oubliera jamais. Et une semaine après cette haie d'honneur particulièrement longue, l'enseignant a publié la vidéo qui a fait le buzz à l'aube d'une retraite qui lui fait un peu peur. Luc a accepté de raconter ce moment. C'était le dernier cours de ma carrière avec la classe de première spécialisée sciences politiques. Je n'étais pas du tout au courant qu'on m'attendait dehors. Quand je suis sorti de la salle, j'ai vu ces deux colonnes d'élèves dans le couloir. Je n'avais rien vu venir. La surprise était totale. L'émotion m'a submergé. J'ai commencé à marcher. Je ne comprenais pas ce qu'il m'arrivait. Les larmes ont coulé jusqu'à ce que j'arrive en bas. J'ai pleuré, raconte l'enseignant. Pendant deux longues minutes qui lui ont paru si brèves et si longues à la fois, Luc a marché au milieu d'élèves et d'enseignants l'applaudissant et l'acclamant. Une initiative que l'on doit à ces 33 élèves de terminale, spécialité géopolitique et sciences politiques. Ce sont eux qui ont eu cette idée, qui ont tout organisé aujourd'hui. Je leur en suis très reconnaissant, témoigne le professeur qui a expliqué avoir mis du temps avant de publier cette vidéo. Et c'est un bel hommage qui fait le buzz.
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2: Bonjour, les jours se suivent et se ressemblent côté climat. Météo France conserve 76 départements en vigilance orange canicule, mais aussi 9 départements de l'Ouest en vigilance rouge. C'est la première fois que des départements atteignent ce plus haut niveau d'alerte depuis le début de cet épisode, le troisième de l'année. Avec ces fortes chaleurs, la France fait toujours face à une vague d'incendies précoces. Dans les Pyrénées-Orientales, après 5000 hectares parcourus, les habitants de 9 communes sont autorisés à regagner leur logement. La situation reste critique dans la Drôme, où 3 hameaux ont été évacués. Le risque s'étend désormais au nord, comme dans l'Oise. Face à cette menace, de nombreuses festivités du 14 juillet sont annulées sur l'ensemble du territoire. La chaleur est une situation qui s'annonce infernale sur les routes. Selon Bison Futé, dans l'ensemble de l'Hexagone, le prévisionniste voit rouge et même noir avec ce deuxième week-end de juillet. Les routes seront chargées dès ce vendredi avec un pic de fréquentation et donc de bouchons demain samedi. Bison Futé alerte aussi sur le risque de coup de chaud avec la canicule. Les autorités syriennes ont annoncé ce jeudi l'arrestation des responsables des deux attentats à la bombe perpétrés mardi à Damas. Des attaques survenues durant la visite du président français Emmanuel Macron, qui avait fait un mort et 36 blessés près de son hôtel. Le ministre de l'Intérieur a confirmé que la cellule terroriste était désormais neutralisée. Au Moyen-Orient, de nouveaux affrontements ont eu lieu entre les États-Unis et l'Iran, qui accusent ses ennemis de vouloir perturber l'inhumation du guide suprême Ali Khamenei. En France, parallèlement, l'Union des industries pétrolières juge que cette reprise des hostilités aura un impact modéré sur le prix des carburants. En football, on ne peut pas dire que c'était facile, mais ils l'ont fait. Les Bleus se qualifient pour les demi-finales de la Coupe du Monde. Avec patience et application, ils sont venus à bout du Maroc 2-0 et vont donc affronter l'Espagne ou bien encore la Belgique en demi-finale. Sur le Tour de France, c'est Tadej Pogacar qui a remporté la 6e étape à Gavarnie-Gèdre et qui récupère le maillot jaune après une échappée en solitaire à peine croyable de 43 km. Enfin, on l'a appris hier, la disparition de la chanteuse britannique Bonnie Tyler, décédée à 75 ans après une opération en urgence. Elle était une icône des années 80.
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3: Dans ce journal d'actualité, parlons tout d'abord des fortes chaleurs qui perturbent la collecte dans les déchetteries du territoire. Et jusqu'à samedi inclus, les déchetteries ouvertes accueilleront le public à 7h30 et à 12h45. Dimanche de 9h à 12h45. Si bien sûr les fortes chaleurs se prolongent, ces horaires exceptionnels pourraient être reconduits. Et puis, toujours du fait de ces chaleurs, des restrictions temporaires de travaux sont applicables jusqu'au vendredi 20 juillet inclus pour la prévention et la protection des forêts contre l'incendie dans le département. Il s'agit d'un arrêté préfectoral qui a été publié cette semaine. Il faut aussi se souvenir que 9 feux de forêt sur 10 sont d'origine humaine et le risque de départ de feu est encore plus important en période de sécheresse et de canicule. Donc la préfecture vous demande d'être particulièrement vigilant et responsable. Dans un tout autre registre, l'Office de tourisme de Rambouillet Territoire vous propose mercredi 15 juillet prochain une randonnée, une visite de l'ancienne voie ferrée Paris-Chartres. C'est sur réservation au 01 34 83 21 21, 01 34 83 21 21 ou à contact@rambouillet-tourisme.fr. Le tarif est de 7 euros en tarif plein, 5 euros en tarif réduit. Ça commence à 10 heures et le lieu de rendez-vous vous sera communiqué lors de votre inscription. La communauté d'agglomération Rambouillet Territoire, il y a environ un mois, a lancé son premier appel à projet culturel et de nombreuses structures ont répondu et ont candidaté. À la clé de cet appel à projet, une enveloppe initiale de 10 000 euros portée à 15 000 euros au vu de la qualité des dossiers reçus. Après un examen attentif sur 26 dossiers, 11 projets ont été retenus et se partageront cette enveloppe pour animer Rambouillet Territoire et les communes qui la composent cet été et cet automne. Notons les lauréats, la Falart Galerie, Pixom, Second Souffle, Festif Photo Rambouillet, Perrotima, J'aime la musique, Carolina Dipré, compagnie à hauteur de voix, Créatif Abli, Théâtre à pédales et le Réalisarium. Théâtre, musique, art visuel, photographie, création participative, autant de projets représentant le tissu associatif et culturel qui viendront rythmer le quotidien des habitants des 36 communes du territoire. Dans un autre registre également, l'accueil des femmes victimes de violences est soutenu par l'association L'Étincelle qui mobilise son bureau mobile sur les routes du département ce mois de juillet. Le 15 juillet de 10h à midi, le bureau mobile de L'Étincelle sera sur le parking de l'hôpital face au pavillon 12 et le 21 juillet de 10h à midi à Réseau de routes des ponts. L'accueil téléphonique de L'Étincelle est anonyme, 0610 407 407 0610 407 407.
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4: Pour ce vendredi 10 juillet, 9 départements ont été placés en vigilance rouge canicule par Météo France et 72 restent en alerte orange. Concernant le ciel, c'est principalement du soleil qui est annoncé, excepté en Auvergne-Rhône-Alpes dans l'après-midi où des épisodes orageux sont attendus et puis quelques averses également dans le sud-ouest. Et concernant les températures maximales, on prévoit 30 degrés à Marseille, 32 à Lille, il fera 36 à Auxerre, 37 du côté d'Aurillac, 38 à Vichy et jusqu'à 40. À Lyon.
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5: Exactement, c'est Sullivan qui vous accompagne en ce vendredi matin. Belle fin de semaine. Merci pour votre fidélité. J'espère que vous avez passé une excellente nuit, que vous passez un excellent moment en notre compagnie. La suite du programme avec votre programme télé, justement. Tiens, que se passe-t-il ce soir dans le petit écran? L'horoscope également à venir de ce vendredi. Ariane Moffat, assez pour les souvenirs, les nouveautés. Attention, pas n'importe lequel, l'un des plus grands artistes du moment. Bruno Mars, bien évidemment. Chez Bruno Mars pour entamer cette heure. À 8h30, point complet sur l'actu de votre région. Vous êtes sur RVE, changez rien. Bon réveil à tous.

0: Bonjour à tous, l'horoscope de ce vendredi 10 juillet, on commence avec les béliers. Une prise de recul transforme votre manière d'aborder un défi latent. Votre calme intérieur renforce votre efficacité. Les taureaux, vous ressentez une sécurité intérieure plus affirmée. Les gémeaux, une clarté nouvelle simplifie vos raisonnements. Les cancers, un apaisement progressif dissipe une hésitation ancienne. Les lions, votre leadership prend une dimension plus intérieure que visible. Les vierges, une réorganisation discrète de vos idées favorise une meilleure cohérence. Les balances, vous percevez plus finement vos limites et cela vous sécurise. Les scorpions, une introspection lucide révèle un nouveau levier personnel. Les sagittaires, votre enthousiasme se canalise vers un objectif plus précis. Les capricornes, un sentiment de constance vous rassure. Verseau, une idée longtemps en gestation trouve une forme plus concrète. Et puis les poissons, votre imaginaire se structure avec plus de clarté.
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0: n'y a que du bon ici, que la musique que vous aimez avec Indochine qui vous accompagnait ce matin, 8h passées de 21 minutes, et la musique avec Jérémy Frérot. Frérot, c'est une nouveauté que vous allez découvrir dans quelques instants. Je vous propose également de retrouver les grands classiques sous le nom de Imagine Dragons. Juste avant, c'est l'heure du programme télé. Belle fin de semaine, bel été et surtout très belles vacances. Profitez, vous êtes sur RVE.
1: 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Et on commence avec ce soir sur TF1, le grand quiz du QI. Serez-vous HPI ? Réponse sur TF1. César Wagner est sur France 2. Florent raconte Pagny sur France 3. Canal Bob l'éponge, le film Un pour tous, tous pirates. Et puis sur M6, la Coupe du Monde de football continue avec notamment toujours les quarts de finale suivis donc du MAG. On poursuit avec W9 enquête d'action de Saint-Tropez à l'arrière-pays varois. Les gendarmes ne font pas de cinéma. Fantomas se déchaîne sur TMC et puis sur TFX New York, unité spéciale. Je vous laisse faire votre choix et par avance une belle soirée devant votre télévision.
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0: 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Nous sommes le vendredi 26 juin, le 177e jour de l'année. Aujourd'hui, nous fêtons les Anthelmes. Les Anthelmes sont très volontaires, autoritaires. Ils restent toujours maîtres d'eux-mêmes, efficaces, réfléchis, leur esprit est pratique et concret. Journée internationale contre l'abus et le trafic de drogue aujourd'hui. Il y a l'anniversaire d'Ariana Grande qui a 33 ans. Dernière danse, c'est le titre qui l'a lancé dans la popularité. Indila a 42 ans. Le chanteur Chris Isaac, 70 ans. Damien Sarg, 44 ans. L'ancien rappeur Cynic a 46 ans. 28 ans pour Hugo Humbert, les 84 ans de Gilberto Gil, 54 ans pour Garou, 60 ans pour l'acteur Danny Boone et puis 70 ans pour l'actrice Véronique Geneste. Voilà, un bon anniversaire à vous aussi, peut-être né un 26 juin. 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
1: Dans ce journal d'actualité, parlons tout d'abord des fortes chaleurs qui perturbent la collecte dans les déchetteries du territoire. Et jusqu'à samedi inclus, les déchetteries ouvertes accueilleront le public à 7h30 et à 12h45, dimanche de 9h à 12h45. Si bien sûr les fortes chaleurs se prolongent, ces horaires exceptionnels pourraient être reconduits. Et puis, toujours du fait de ces chaleurs, des restrictions temporaires de travaux sont applicables jusqu'au vendredi 20 juillet inclus pour la prévention et la protection des forêts contre l'incendie dans le département. Il s'agit d'un arrêté préfectoral qui a été publié cette semaine. Il faut aussi se souvenir que 9 feux de forêt sur 10 sont d'origine humaine et le risque de départ de feu est encore plus important en période de sécheresse et de canicule. Donc la préfecture vous demande d'être particulièrement vigilant et responsable. Dans un tout autre registre, l'Office de tourisme de Rambouillet Territoire vous propose mercredi 15 juillet prochain une randonnée, une visite de l'ancienne voie ferrée Paris-Chartres. C'est sur réservation au 01 34 83 21 21, 01 34 83 21 21 ou à contact@rambouillet-tourisme.fr. Le tarif est de 7 euros en tarif plein, 5 euros en tarif réduit. Ça commence à 10 heures et le lieu de rendez-vous vous sera communiqué lors de votre inscription. La communauté d'agglomération Rambouillet Territoire, il y a environ un mois, a lancé son premier appel à projet culturel et de nombreuses structures ont répondu et ont candidaté. À la clé de cet appel à projet, une enveloppe initiale de 10 000 euros portée à 15 000 euros au vu de la qualité des dossiers reçus. Après un examen attentif sur 26 dossiers, 11 projets ont été retenus et se partageront cette enveloppe pour animer Rambouillet Territoire et les communes qui la composent cet été et cet automne. Notons les lauréats, la Falart Galerie, Pixom, Second Souffle, Festifoto Rambouillet, Perrotimage, J'aime la musique, Carolina Dipré, Compagnie à hauteur de voix, Créatif Abli, Théâtre à pédales et le Réalisarium. Théâtre, musique, art visuel, photographie, création participative, autant de projets représentant le tissu associatif et culturel qui viendront rythmer le quotidien des habitants des 36 communes du territoire. Dans un autre registre également, l'accueil des femmes victimes de violences est soutenu par l'association L'Étincelle qui mobilise son bureau mobile sur les routes du département en ce mois de juillet. Le 15 juillet de 10h à midi, le bureau mobile de L'Étincelle sera sur le parking de l'hôpital face au pavillon 12 et le 21 juillet de 10h à midi à Réseux, deux routes des ponts. L'accueil téléphonique de L'Étincelle est anonyme, 0610 407 407 0610 407 407.
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1: La météo de ce vendredi, c'est un ciel qui sera peu nuageux cet après-midi. On aura des températures de 35 degrés, en ressenti ça sera 39 degrés. Dans la soirée, le ciel sera un peu plus nuageux avec 30 degrés, ressenti 37. La nuit de ce vendredi à samedi sera peu nuageuse, on aura 23 degrés, ressenti 29.
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3: Et tiens, on va faire un petit peu de promo aux centaines d'herbes. Merci déjà pour votre fidélité. Bienvenue si vous venez de nous rejoindre. Mon courage à vous qui partez sur le chemin du travail. 8h33 quasiment et je voulais vous parler de Herbeuch. Herbeuch, c'est une association, c'est votre association. Si vous voulez être bénévole avec nous dans le son, dans l'image ou sur les réseaux sociaux, contactez-nous, hein, n'ayez pas peur, c'est avec un grand plaisir qu'on vous accueillera les bras ouverts. C'est la souffle, pour la suite du son, juste avant, chez avant d'entrer le programme des sports, c'est Robbie Williams, Souvenez-vous en 2004. Bienvenue à tous.

Bonjour à toutes et à tous, on débute avec la qualification des Bleus. En demi-finale de la Coupe du Monde aux États-Unis, les joueurs de Didier Deschamps se sont imposés 2-0 face au Maroc, comme en 2022, sauf que cette fois c'était au stade des quarts de finale. Les Français se sont même payé le luxe de manquer un pénalty par l'intermédiaire de Kylian Mbappé, qui a attendu plus de 3 minutes avant de le tirer en première période, mais Bounou est parti du bon côté et a stoppé la tentative de l'attaquant du Real Madrid. Ce n'était que partie remise à la 60e minute, Mbappé a transformé un ballon perdu à l'entrée de la surface en merveille de frappe enroulée, qui est allé se loger dans le petit filet de Bounou, puis Ousmane Dembélé a doublé la mise 6 minutes plus tard sur une frappe à ras de terre en dehors de la surface de réparation. Des Bleus devenus intraitables et chirurgicaux depuis le début de la compétition. Kylian Mbappé a inscrit son 20e but en 20 matchs de Coupe du Monde, mais aussi son 8e depuis le début du tournoi. Mbappé qui se rapproche du record de Léo Messi, encore buteur face à l'Égypte mercredi soir en 16e de finale. Et ce vendredi se dispute les deuxième quart de finale de ce Mondial 2026 entre l'Espagne et la Belgique à Los Angeles à partir de 21h. Le vainqueur affrontera la France en demi-finale mardi prochain, le 14 juillet, pour, on l'espère, un feu d'artifice tricolore. Et puis les deux autres quarts de finale se dérouleront eux ce week-end. Samedi soir, la Norvège affronte l'Angleterre à 23h à Miami. Et dans la nuit de samedi à dimanche, Argentine-Suisse à 3h du matin à Kansas City. En cyclisme, Tadej Pogacar s'amuse sur ce début de Tour de France 2026. Le Slovène a récupéré le maillot jaune hier à l'issue de l'étape Rennes dans les Pyrénées avec l'escalade des cols d'Aspin et du Tourmalet. Pogacar s'est même offert le luxe d'une échappée de 43 km dans cette étape pour les rois du peloton. Vingegaard est arrivé deuxième à 2 minutes 38 et Paul Sexas cinquième à 2 minutes 57. Au général, Pogacar compte 2 minutes 42 d'avance sur Vingegaard et 3 minutes 55 sur Sexas, sixième du classement. Et puis en tennis, la finale sera 100% de check.

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1: Je vous emmène le 26 juin 1925, la ruée vers l'or de Chaplin. The Gold Rush, comédie muette, dont l'action se déroule en Alaska, connaît un succès critique et populaire immédiat. Son réalisateur et acteur, Charlie Chaplin, transformé en chercheur d'or, y affronte la misère, les ours et la cupidité des hommes. En 1958, un jury international sacrera d'ailleurs l'œuvre comme le deuxième plus grand film de tous les temps après le cuirassé Potemkin d'Einstein, tourné la même année. C'était un 26 juin 1925, la ruée vers l'or de Chaplin.
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0: Déjà, les Soltos sur Antenne d'Herbeux chez Jamaican. Et c'est sur ce titre qu'on va se quitter. Mais pour mieux se retrouver maintenant, lundi matin. En attendant, très belle fin de semaine, très bel été, très belles vacances. À partir de 16h, ce sera Jean-Marc qui vous accompagnera. Je vous embrasse très fort. Je vous dis à lundi. Bon week-end. Ciao, ciao.
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2: Le nom de Kylian Mbappé continue d'alimenter l'actualité People. Ces derniers jours, l'actrice espagnole Esther Exposito s'est exprimée sur leur rencontre, relançant l'intérêt médiatique autour du couple. Les fans suivent avec attention les rares confidences des deux personnalités, habituellement discrètes sur leur vie privée. Entre carrière sportive internationale et notoriété grandissante, le champion français reste l'une des figures les plus observées du moment.
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0: Garde au 103.7, il est 9h, je vous souhaite une belle matinée. On va tout de suite retrouver un point sur l'actualité.
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2: Bonjour, le gouvernement déclenche pour la première fois le plan hors sec chaleur extrême ce vendredi face à une vague de chaleur intense. Un dispositif qui devrait permettre de mobiliser plus de moyens pour la sécurité civile et d'ouvrir des centres de rafraîchissement pour les plus vulnérables. 9 départements de l'Ouest sont placés en vigilance rouge dès ce midi, un chiffre qui atteindra 24 départements demain, tandis que 76 départements restent en vigilance orange. On attend un peu de fraîcheur à partir du 14 juillet. La situation des incendies, elle reste préoccupante dans les Pyrénées-Orientales après 5000 hectares brûlés. Les habitants de 9 communes peuvent enfin regagner leur logement alors que le feu est contenu. A l'inverse, dans la Drôme, l'incendie impose l'évacuation de 3 hameaux. Face à ce bilan de 9 921 hectares détruits en une semaine, de nombreux feux d'artifice du 14 juillet sont annulés par les préfectures. Des incendies en Espagne aussi, où un feu en Andalousie a fait 11 morts. Dans la province d'Almeria, les victimes ont été découvertes dans un village et à l'intérieur de véhicules. Plusieurs habitants ont été évacués. Ça s'annonce très chaud, en tout cas sur les routes de l'Hexagone. Bison futé, voire rouge et même noir en ce deuxième week-end de juillet. Les routes seront chargées dès ce vendredi avec un pic de fréquentation et donc de bouchons demain samedi. Bison futé alerte aussi sur le risque de coups de chaud avec la canicule. Au Moyen-Orient, le guide suprême iranien Al-Khamenei, tué au premier jour des attaques sur l'Iran, a été inhumé tôt ce matin alors que de nouveaux affrontements ont lieu entre Washington et Téhéran. Parallèlement, en France, l'Union des industries pétrolières estime que cette reprise des hostilités aura un impact modéré sur le prix des carburants, même si les cours du pétrole, eux, sont repartis à la hausse. En football, on ne les arrête plus. Les Bleus ont enchaîné une 6e victoire en 6 matchs dans ce mondial et se qualifient pour les demi-finales de la Coupe du Monde 2026. Ils sont venus à bout du Maroc hier soir 2-0. On va connaître leur adversaire à l'issue de l'autre quart de finale qui va se jouer ce soir entre l'Espagne et la Belgique. Coup d'envoi à 21h. Enfin du cyclisme et un tour sur les routes du Tour de France. Et on ne l'arrête plus non plus. Tadej Pogacar a laissé ses concurrents sur place. Il a remporté hier la 6e étape du Tour de France et récupère le maillot jaune après une échappée en solitaire absolument spectaculaire de 43 kilomètres.
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3: Dans ce journal d'actualité, parlons tout d'abord des fortes chaleurs qui perturbent la collecte dans les déchetteries du territoire. Et jusqu'à samedi inclus, les déchetteries ouvertes accueilleront le public à 7h30 et à 12h45, dimanche de 9h à 12h45. Si bien sûr les fortes chaleurs se prolongent, ces horaires exceptionnels pourraient être reconduits. Et puis, toujours du fait de ces chaleurs, des restrictions temporaires de travaux sont applicables jusqu'au vendredi 20 juillet inclus pour la prévention et la protection des forêts contre l'incendie dans le département. Il s'agit d'un arrêté préfectoral qui a été publié cette semaine. Il faut aussi se souvenir que 9 feux de forêt sur 10 sont d'origine humaine et le risque de départ de feu est encore plus important en période de sécheresse et de canicule. Donc la préfecture vous demande d'être particulièrement vigilant et responsable. Dans un tout autre registre, l'Office de tourisme de Rambouillet Territoire vous propose mercredi 15 juillet prochain une randonnée, une visite de l'ancienne voie ferrée Paris-Chartres. C'est sur réservation au 01 34 83 21 21, 01 34 83 21 21 ou à contact@rambouillet-tourisme.fr. Le tarif est de 7 euros en tarif plein, 5 euros en tarif réduit. Ça commence à 10 heures et le lieu de rendez-vous vous sera communiqué lors de votre inscription. La communauté d'agglomération Rambouillet Territoire, il y a environ un mois, a lancé son premier appel à projets culturels et de nombreuses structures ont répondu et ont candidaté. À la clé de cet appel à projets, une enveloppe initiale de 10 000 euros portée à 15 000 euros au vu de la qualité des dossiers reçus. Après un examen attentif sur 26 dossiers, 11 projets ont été retenus et se partageront cette enveloppe pour animer Rambouillet Territoire et les communes qui la composent cet été et cet automne. Notons les lauréats, la Falart Galerie, Pixom, Second Souffle, Festif Auto Rambouillet, Perrotimage, J'aime la musique, Carolina Dipré, Compagnie à hauteur de voix, Créatif Abli, Théâtre à pédale et le réalisarium. Théâtre, musique, art visuel, photographie, création participative, autant de projets représentant le tissu associatif et culturel qui viendront rythmer le quotidien des habitants des 36 communes du territoire. Dans un autre registre également, l'accueil des femmes victimes de violences est soutenu par l'association L'Étincelle qui mobilise son bureau mobile sur les routes du département ce mois de juillet. Le 15 juillet de 10h à midi, le bureau mobile de L'Étincelle sera sur le parking de l'hôpital face au pavillon 12 et le 21 juillet de 10h à midi à Réseau 2 Route des Ponts. L'accueil téléphonique de L'Étincelle est anonyme, 0610 407 407 0610 407 407.
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4: Pour ce vendredi 10 juillet, 9 départements ont été placés en vigilance rouge canicule par Météo France et 72 restent en alerte orange. Concernant le ciel, c'est principalement du soleil qui est annoncé, excepté en Auvergne-Rhône-Alpes dans l'après-midi où des épisodes orageux sont attendus et puis quelques averses également dans le sud-ouest. Et concernant les températures maximales, on prévoit 30 degrés à Marseille, 32 à Lille, il fera 36 à Auxerre, 37 du côté d'Aurillac, 38 à Vichy et jusqu'à 40 à Lyon.

0: Bonjour à tous, l'horoscope de ce vendredi 10 juillet, on commence avec les béliers. Une prise de recul transforme votre manière d'aborder un défi latent. Votre calme intérieur renforce votre efficacité. Les taureaux, vous ressentez une sécurité intérieure plus affirmée. Les gémeaux, une clarté nouvelle simplifie vos raisonnements. Les cancers, un apaisement progressif dissipe une hésitation ancienne. Les lions, votre leadership prend une dimension plus intérieure que visible. Les vierges, une réorganisation discrète de vos idées favorise une meilleure cohérence. Les balances, vous percevez plus finement vos limites et cela vous sécurise. Les scorpions, une introspection lucide révèle un nouveau levier personnel. Les sagittaires, votre enthousiasme se canalise vers un objectif plus précis. Les capricornes, un sentiment de constance vous rassure. Verseau, une idée longtemps en gestation trouve une forme plus concrète. Et puis les poissons, votre imaginaire se structure avec plus de clarté.
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0: 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Et on commence avec ce soir sur TF1, le grand quiz du QI. Serez-vous HPI ? Réponse sur TF1. César Wagner est sur France 2. Florent raconte Pagny sur France 3. Canal Bob l'éponge, le film Un pour tous, tous pirates. Et puis sur M6, la Coupe du Monde de football continue avec notamment toujours les quarts de finale suivis donc du MAG. On poursuit avec W9 en quête d'action de Saint-Tropez à l'arrière-pays varois. Les gendarmes ne font pas de cinéma. Fantomas se déchaîne sur TMC et puis sur TFX New York, unité spéciale. Je vous laisse faire votre choix et par avance une belle soirée devant votre télévision.
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0: 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Nous sommes le vendredi 26 juin, le 177e jour de l'année. Aujourd'hui, nous fêtons les Anthelmes. Les Anthelmes sont très volontaires, autoritaires. Ils restent toujours maîtres d'eux-mêmes, efficaces, réfléchis, leur esprit est pratique et concret. Journée internationale contre l'abus et le trafic de drogue aujourd'hui. Il y a l'anniversaire d'Ariana Grande qui a 33 ans. Dernière danse, c'est le titre qui l'a lancé dans la popularité. Indila a 42 ans. Le chanteur Chris Isaac, 70 ans. Damien Sargue, 44 ans. L'ancien rappeur Cynic a 46 ans, 28 ans pour Hugo Humbert, les 84 ans de Gilberto Gil, 54 ans pour Garou, 60 ans pour l'acteur Danny Boone et puis 70 ans pour l'actrice Véronique Geneste. Voilà, un bon anniversaire à vous aussi, peut-être né un 26 juin.
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0: Vous écoutez RVE, il est 10h, on va tout de suite retrouver un point sur l'information.
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2: Dans ce journal d'actualité, parlons tout d'abord des fortes chaleurs qui perturbent la collecte dans les déchetteries du territoire. Et jusqu'à samedi inclus, les déchetteries ouvertes accueilleront le public à 7h30 et à 12h45, dimanche de 9h à 12h45. Si bien sûr les fortes chaleurs se prolongent, ces horaires exceptionnels pourraient être reconduits. Et puis, toujours du fait de ces chaleurs, des restrictions temporaires de travaux sont applicables jusqu'au vendredi 20 juillet inclus pour la prévention et la protection des forêts contre l'incendie dans le département. Il s'agit d'un arrêté préfectoral qui a été publié cette semaine. Il faut aussi se souvenir que 9 feux de forêt sur 10 sont d'origine humaine et le risque de départ de feu est encore plus important en période de sécheresse et de canicule. Donc la préfecture vous demande d'être particulièrement vigilant et responsable. Dans un tout autre registre, l'Office de tourisme de Rambouillet Territoire vous propose mercredi 15 juillet prochain une randonnée, une visite de l'ancienne voie ferrée Paris-Chartres. C'est sur réservation au 01 34 83 21 21, 01 34 83 21 21 ou à contact@rambouillet-tourisme.fr. Le tarif est de 7 euros en tarif plein, 5 euros en tarif réduit. Ça commence à 10 heures et le lieu de rendez-vous vous sera communiqué lors de votre inscription. La communauté d'agglomération Rambouillet Territoire, il y a environ un mois, a lancé son premier appel à projets culturels et de nombreuses structures ont répondu et ont candidaté. À la clé de cet appel à projet, une enveloppe initiale de 10 000 euros portée à 15 000 euros au vu de la qualité des dossiers reçus. Après un examen attentif sur 26 dossiers, 11 projets ont été retenus et se partageront cette enveloppe pour animer Rambouillet Territoire et les communes qui la composent cet été et cet automne. Notons les lauréats, la Falart Galerie, Pixom, Second Souffle, Festif Auto Rambouillet, Perrotimage, J'aime la musique, Carolina Lipré, Compagnie à hauteur de voix, Créatif Abli, Théâtre à pédale et le Réalisarium. Théâtre, musique, art visuel, photographie, création participative, autant de projets représentant le tissu associatif et culturel qui viendront rythmer le quotidien des habitants des 36 communes du territoire. Dans un autre registre également, l'accueil des femmes victimes de violences est soutenu par l'association L'Étincelle qui mobilise son bureau mobile sur les routes du département ce mois de juillet. Le 15 juillet de 10h à midi, le bureau mobile de L'Étincelle sera sur le parking de l'hôpital face au pavillon 12 et le 21 juillet de 10h à midi à Réseau de routes des ponts. L'accueil téléphonique de L'Étincelle est anonyme, 0610 407 407 0610 407 407.
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3: Pour ce vendredi 10 juillet, 9 départements ont été placés en vigilance rouge canicule par Météo France et 72 restent en alerte orange. Concernant le ciel, c'est principalement du soleil qui est annoncé, excepté en Auvergne-Rhône-Alpes dans l'après-midi où des épisodes orageux sont attendus et puis quelques averses également dans le sud-ouest. Et concernant les températures maximales, on prévoit 30 degrés à Marseille, 32 à Lille, il fera 36 à Auxerre, 37 du côté d'Aurillac, 38 à Vichy et jusqu'à 40 à Lyon.

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1: Dans ce journal du département des Yvelines, parlons de la PMI. La PMI, c'est la protection maternelle et infantile qui assure un suivi médical pour les familles. Dans le département, pas moins de 22 centres composés notamment de médecins, de sages-femmes et d'infirmières puéricultrices accueillent les femmes enceintes et les jeunes enfants de 0 à 6 ans pour des consultations telles que des examens cliniques, des vaccinations ou encore des prescriptions. Les infirmières puéricultrices réalisent un premier entretien global avant un examen plus approfondi avec le médecin. Les sages-femmes, elles, proposent un suivi pour les femmes enceintes et post-accouchement, mais la PMI est également liée à la prévention puisqu'elle s'adapte quotidiennement aux nouvelles problématiques de société, dépression, postpartum, difficultés éducatives. Les équipes de la protection maternelle et infantile peuvent intervenir à domicile, dans les écoles et en structures de proximité. Elles proposent aussi des ateliers collectifs pour les parents qui favorisent le lien parents-enfants, sans oublier le contrôle des modes de garde, assistante maternelle, crèche et le soutien des familles vulnérables. Plus d'informations sur les PMI en allant sur le site yveline-info.fr.

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0: RVE 1037, bienvenue à vous. Il est 11h, on fait un point sur la formation.
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2: Dans ce journal d'actualité, parlons tout d'abord des fortes chaleurs qui perturbent la collecte dans les déchetteries du territoire. Et jusqu'à samedi inclus, les déchetteries ouvertes accueilleront le public à 7h30 et à 12h45. Dimanche, de 9h à 12h45, si bien sûr les fortes chaleurs se prolongent, ces horaires exceptionnels pourraient être reconduits. Et puis, toujours du fait de ces chaleurs, des restrictions temporaires de travaux sont applicables jusqu'au vendredi 20 juillet inclus pour la prévention et la protection des forêts contre l'incendie dans le département. Il s'agit d'un arrêté préfectoral qui a été publié cette semaine. Il faut aussi se souvenir que 9 feux de forêt sur 10 sont d'origine humaine et le risque de départ de feu est encore plus important en période de sécheresse et de canicule. Donc la préfecture vous demande d'être particulièrement vigilant et responsable. Dans un tout autre registre, l'Office de tourisme de Rambouillet-Territoire vous propose mercredi 15 juillet prochain une randonnée, une visite de l'ancienne voie ferrée Paris-Chartres. C'est sur réservation au 01 34 83 21 21, 01 34 83 21 21 ou à contact@rambouillet-tourisme.fr. Le tarif est de 7 euros en tarif plein, 5 euros en tarif réduit. Ça commence à 10 heures et le lieu de rendez-vous vous sera communiqué lors de votre inscription. La communauté d'agglomération Rambouillet-Territoire, il y a environ un mois, a lancé son premier appel à projet culturel et de nombreuses structures ont répondu et ont candidaté. À la clé de cet appel à projet, une enveloppe initiale de 10 000 euros portée à 15 000 euros au vu de la qualité des dossiers reçus. Après un examen attentif sur 26 dossiers, 11 projets ont été retenus et se partageront cette enveloppe pour animer Rambouillet Territoire et les communes qui la composent cet été et cet automne. Notons les lauréats, la Falart Galerie, Pixom, Second Souffle, Festifoto Rambouillet, Perrot Image, J'aime la musique, Caroline Alipré, Compagnie à hauteur de voix, Créatif Abli, Théâtre à pédales et le Réalisarium. Théâtre, musique, art visuel, photographie, création participative, autant de projets représentant le tissu associatif et culturel qui viendront rythmer le quotidien des habitants des 36 communes du territoire. Dans un autre registre également, l'accueil des femmes victimes de violences est soutenu par l'association L'Étincelle qui mobilise son bureau mobile sur les routes du département en ce mois de juillet. Le 15 juillet de 10h à midi, le bureau mobile de L'Étincelle sera sur le parking de l'hôpital face au pavillon 12 et le 21 juillet de 10h à midi à Réseux, deux routes des ponts. L'accueil téléphonique de L'Étincelle est anonyme, 0610 407 407 0610 407 407.
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2: La météo de ce vendredi, c'est un ciel qui sera peu nuageux cet après-midi. On aura des températures de 35 degrés en ressenti, ça sera 39 degrés. Dans la soirée, le ciel sera un peu plus nuageux avec 30 degrés ressenti 37. La nuit de ce vendredi à samedi sera peu nuageuse, on aura 23 degrés ressenti 29.

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0: Le journal de la communauté d'agglomération Rambouillet Territoire.
1: Dans ce journal de Rambouillet Territoire, parlons de la guinguette des étangs de Hollande. Elle est située au cœur de la forêt de Rambouillet, aux Brévières, et c'est la base de loisirs des étangs de Hollande qui entame ainsi un nouveau chapitre en accueillant une saison 2026 qui sera riche en activités. Tout d'abord, un rappel historique. Créé à l'initiative de Louis XIV et conçu sous la direction de Vauban entre 1668 et 1685, les étangs de Hollande faisaient partie du vaste réseau d'alimentation en eau des bassins du château de Versailles. À cette vocation historique se sont ajoutées des fonctions d'assainissement des zones agricoles et urbaines, puis plus récemment de loisirs. Aujourd'hui, ce site naturel exceptionnel est un lieu de détente, offrant activités de plein air et départs de randonnée. Conscient du potentiel de ce site, Rambouillet Territoire souhaite en faire un lieu vivant et accueillant dans l'esprit des guinguettes, avec des activités respectueuses de l'environnement, une programmation culturelle et événementielle variée. Pour la saison 2026, les visiteurs pourront notamment profiter d'une plage de sable en accès libre, d'activités ludiques pour tous à des prix raisonnables, de retransmission de la Coupe du Monde de football, d'une zone de restauration et d'un bar salon de thé, d'un marché local nocturne les week-ends, d'une boutique éphémère et d'une programmation musicale variée. Ouverte du 26 juin au 30 août, du mardi au dimanche, de 10h30 à 21h, la guinguette des étangs de Hollande vous accueille en entrée libre pour l'accès à la plage, activités, prestations, bar, restauration payante. Attention, baignade et pique-nique interdits.

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1: Chers auditeurs, bonjour à tous, c'est Stanislas Coupé et je suis ravi de vous retrouver pour une nouvelle émission de Jeunes Horizons où je reçois des jeunes hors du commun qui ont des histoires à raconter. Je suis persuadé que vous avez déjà vu son visage sur les réseaux sociaux ou bien à la télévision. Le 19 octobre 2025 avait lieu au musée du Louvre un casse impressionnant dans la galerie d'Apollon au cours duquel certains bijoux de la couronne furent dérobés. L'invité était par le plus grand des hasards présent ce jour-là et un reporter de Associated Press, intrigué par sa tenue vestimentaire, l'a pris en photo, photo qui finira à la une du New York Times et qui fera le buzz sur les réseaux sociaux. Chers auditeurs, je reçois aujourd'hui le détective du Louvre, il a pour nom Pedro Elias et il vit à Rambouillet. Bonjour Pedro Elias.
2: Bonjour.
1: Ça fait plusieurs mois maintenant que le cambriolage du Louvre a eu lieu et que le buzz généré par cette photo s'est un petit peu estompé, même si tu restes quand même très connu. Alors c'est l'occasion de revenir sur tout ce qui s'est passé. Pour commencer, est-ce que tu pourrais nous expliquer la particularité de la tenue que tu portais ce jour-là et que tu portes d'ailleurs tous les jours, même au lycée?
2: Déjà, c'est un costume trois pièces. Il y a les costumes à une pièce, mais moi je préfère les costumes trois pièces parce que j'aime beaucoup l'histoire et notamment l'époque du XXe siècle et ils étaient souvent en costume trois pièces. Et en fait, j'ai commencé à m'habiller comme ça. Bon, il y a plusieurs facteurs. Donc, j'ai habité 6 ans en Espagne, à Séville. Et là, les gens sont très chics souvent. Donc, pour la feria, c'est une espèce un peu une foire. Et aussi, il y a un autre facteur, c'est mon père. Souvent, mon père, on va vraiment partout. Il a une veste et une chemise au moins. Même par exemple, on allait faire du pédalo, il était en veste et chemise et pantalon. Donc, ça, c'était assez drôle. Et un autre truc, c'était, je pense, le carnaval de l'année dernière de mon collège. J'avais pas vraiment d'idée en quoi me déguiser. Donc j'ai demandé à ma mère et ma mère, elle m'a proposé tu peux déguiser en Jean Moulin. Et en fait, quand je me suis déguisé comme ça, il y avait un petit truc. Comment les gens me regardaient, ça faisait un effet. Et ça, je trouvais ça assez drôle et assez intéressant à voir. Après ça, j'ai commencé à le porter de temps en temps. Pas tous les jours, mais de temps en temps, et ça m'a plu.
1: Et le jour du casse du Louvre, donc tu étais totalement par hasard, est-ce que tu pourrais nous raconter comment s'est passée cette journée du 19 octobre pour toi?
2: On était parti donc avec ma mère et mon grand-père, on voulait aller à Paris, on voulait faire quelque chose, et ma mère a dit, on peut aller voir le Louvre. On arrive à Montparnasse, on prend un taxi, et puis on arrive au Louvre, mais en fait on voit que le taxi il a dû faire un immense détour, donc on comprenait pas du tout, mais en fait on voyait qu'il y avait des espèces de des voitures de police bloquées en fait les différents ponts qui reliaient donc le Louvre à l'autre rive, et j'avais peut-être une idée, donc une hypothèse, soit c'était un chef d'État ou une personnalité politique qui était allée au Louvre. Mais il y avait un truc qui me semblait bizarre, c'est qu'il y avait beaucoup, beaucoup de police. Donc après, on a vu que c'était fermé et tout. Donc on est sorti, donc l'arche. Monsieur de la société de presse, il m'a pris en photo, mais en fait, j'ai pas du tout vu. Et à ce moment-là, on savait pas du tout qu'il y avait eu le vol du Louvre. On a demandé à un des policiers, juste après.
1: Comment tu as découvert que tu étais à la une du New York Times, puisque cette photo a fini à la une de ce grand journal américain, puis que tu faisais le buzz sur les réseaux sociaux? Quelle a été ta réaction?
2: Donc en fait, j'ai découvert ça. Peut-être 4 jours après, ouais, c'est ça, 4 jours après, donc il y a une amie qui m'a envoyé un message, et en fait c'était la vidéo TikTok, elle m'a dit est-ce que c'est toi et tout, et je dis ah oui, c'est moi, et puis elle dit ah, t'as fait le buzz sur les réseaux sociaux, et en fait juste après, il y a ma mère qui m'appelle, donc je descends, et en fait elle me montre que j'étais à la une du New York Times.
1: Est-ce que t'as beaucoup regardé sur internet ce que les gens disaient toi? Parce qu'il y en a qui pensaient que tu étais un détective privé en pleine action, d'autres un espion, qu'est-ce que t'as pensé de tout ça? Est-ce que t'as regardé?
2: J'ai un peu regardé, mais enfin. Ce que j'ai vu, ça m'apparaît assez drôle, c'était aussi assez intéressant, les gens pensaient que c'était une IA, parce qu'il y avait le contraste aussi, comme j'étais habillé, avec par exemple les policiers, la voiture de police derrière, il y avait un immense contraste, donc les gens pensaient que c'était IA et tout. Après, oui, comme si j'étais un détective, ça m'a plu, c'était assez rigolo.
1: Parce que finalement, t'es peut-être même plus connu à l'étranger qu'en France elle-même.
2: Oui, justement, ça c'était assez drôle, parce que la majorité des journaux, c'était au début, les premiers c'était des journaux internationaux. On a fait une première visio, c'était avec une dame Der Spiegel. Donc c'était les premiers qui m'avaient trouvé.
1: Journal allemand.
2: Et après ça, donc il y a AP, celui qui m'avait pris en photo, et son équipe qui est venue chez moi et on a fait un interview. Après il y a CNN qui est venu. Et en fait, après CNN, quelques journaux français sont venus chez moi. Donc il y avait le Parisien, il me semble, il y avait l'Écho Républicain. Et puis après il y a le Quotidien qui est venu. Donc ça c'était.
1: Comme tu le disais, t'as donné beaucoup d'interviews et en plus des journalistes se sont même postés un après-midi devant ton lycée pour t'attendre à la sortie et la police a été appelée pour les faire partir. Comment t'as réagi quand tu as appris ça? Parce que sur le moment, tu ne le savais même pas en fait.
2: Non, je ne savais pas. Je trouve que c'est dommage par rapport au journalisme, justement, ça, absolument savoir trouver la personne. Donc en fait, c'est un impact sur les gens autour et ça, j'aime pas trop parce que, bon, ça, j'ai trouvé ça rigolo, mais par rapport à ce qu'ils ont fait, c'était un peu dommage sur l'image du journalisme.
1: Que pensent tes amis, tes proches, ta famille de tout ce qui s'est passé? Ils t'en parlent souvent?
2: Par exemple, avec ma famille, donc en fait, après que j'ai découvert que je suis devenu viral, On a décidé en fait de faire un peu une marge entre de quelques jours d'entre guillemets du mystère. Parce que bon, j'aime bien les œuvres d'espionnage et tout. Et donc j'avais un peu envie de garder ce mystère, voir s'il y avait des gens qui me trouveraient. Et donc en fait, après ce temps, on a dit bon, je peux me
1: dévoiler
2: dire
1: l'identité.
2: Oui, voilà, dévoiler, c'est ça. Par rapport aux amis, ils ont trouvé ça rigolo et tout. Et aussi, j'ai quelques copains, ils ont commencé à mettre des cravates de temps en temps.
1: Finalement, qu'est-ce que tu retiendras de toute cette expérience ?
2: Moi, je pense déjà de 1, on peut voir la vitesse en fait à laquelle on peut devenir viral avec un seul événement, une photo, une vidéo. Mais par rapport à mon histoire, ce qui est assez drôle, c'est aussi ça fait un peu découvrir l'imagination des gens. Ça peut être un détective, mais pas forcément. Ça peut être, je sais pas, quelqu'un qui va travailler et tout. Et ça m'a plu. C'est un événement dans ma vie qui est assez drôle, mais ça a pas changé ma vie.
1: Eh bien, merci à toi d'avoir accepté notre invitation et d'avoir participé à cette émission de Jeunes Horizons. Et merci à vous, chers auditeurs, de nous avoir suivis. En attendant la prochaine émission, si vous êtes vous-même un ou une jeune au parcours hors du commun ou si vous en connaissez, n'hésitez pas à nous contacter à l'adresse stanislas.coupé@radio-rve.com ou même tout simplement pour donner votre avis sur l'émission. En tout cas, on se dit à très bientôt pour découvrir d'autres Jeunes Horizons sur RVE.
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0: Bon appétit à toutes et à tous, il est exactement midi.
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2: Bonjour à tous. 76 départements sont en vigilance orange canicule, mais aussi 9 départements de l'Ouest en vigilance rouge. C'est la première fois que des départements atteignent ce plus haut niveau d'alerte depuis le début de cet épisode, le troisième de l'année. Une vigilance rouge qui concernera 24 départements dès demain. Conséquence, le gouvernement déclenche pour la première fois le plan hors sec chaleur extrême. Une nouvelle cellule de crise interministérielle s'est également déroulée ce matin. Le nombre de passages aux urgences est en légère augmentation chez les publics les plus fragiles par rapport au début du mois de juin, selon Didier Lepelletier, le directeur général de la Santé. La France qui fait toujours face à une vague d'incendies précoces. Dans les Pyrénées-Orientales, après 5000 hectares parcourus, les habitants de 9 communes sont autorisés à regagner leur logement. La situation reste critique en revanche dans la Drôme où 3 hameaux ont été évacués. Le risque s'étend désormais au nord comme dans l'Oise. Alors face à cette menace, de nombreuses festivités du 14 juillet sont annulées sur l'ensemble du territoire. Il va y avoir du monde sur les routes pour ce deuxième week-end de juillet. Bison futé voit rouge sur l'ensemble de l'Hexagone et même noir dans la vallée du Rhône. Bison futé alerte aussi sur le risque de coup de chaud avec la canicule. Nice se prépare à commémorer l'attentat du 14 juillet 2016. Le frère du terroriste a été interpellé sur la promenade des Anglais hier. Un homme décrit comme inquiétant par les médias locaux. Concernant les commémorations, elles se dérouleront en présence d'Emmanuel Macron, mais aussi de l'ancien président de la République, François Hollande. Rappelons que l'attentat avait fait 86 morts et 458 blessés. Sport et football, les Bleus ont décroché leur billet pour la demi-finale de la Coupe du Monde en battant le Maroc 2-0 hier soir. On connaîtra leur adversaire à l'issue de l'autre quart de finale qui se joue ce soir entre l'Espagne et la Belgique. Le match des Bleus a été suivi par plus de 16 millions de téléspectateurs sur M6. Et puis sur le Tour de France, Tadej Pogacar a remporté la 6e étape hier et récupéré le maillot jaune de leader. Au programme aujourd'hui, 175 km entre Agémeaux et Bordeaux.
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3: Dans ce journal d'actualité, parlons tout d'abord des fortes chaleurs qui perturbent la collecte dans les déchetteries du territoire. Et jusqu'à samedi inclus, les déchetteries ouvertes accueilleront le public à 7h30 et à 12h45. Dimanche de 9h à 12h45. Si bien sûr les fortes chaleurs se prolongent, ces horaires exceptionnels pourraient être reconduits. Et puis, toujours du fait de ces chaleurs, des restrictions temporaires de travaux sont applicables jusqu'au vendredi 20 juillet inclus pour la prévention et la protection des forêts contre l'incendie dans le département. Il s'agit d'un arrêté préfectoral qui a été publié cette semaine. Il faut aussi se souvenir que 9 feux de forêt sur 10 sont d'origine humaine et le risque de départ de feu est encore plus important en période de sécheresse et de canicule. Donc la préfecture vous demande d'être particulièrement vigilant et responsable. Dans un tout autre registre, l'Office de tourisme de Rambouillet Territoire vous propose mercredi 15 juillet prochain une randonnée, une visite de l'ancienne voie ferrée Paris-Chartres. C'est sur réservation au 01 34 83 21 21, 01 34 83 21 21 ou à contact@rambouillet-tourisme.fr. Le tarif est de 7 euros en tarif plein, 5 euros en tarif réduit. Ça commence à 10 heures et le lieu de rendez-vous vous sera communiqué lors de votre inscription. La communauté d'agglomération Rambouillet Territoire, il y a environ un mois, a lancé son premier appel à projet culturel et de nombreuses structures ont répondu et ont candidaté. À la clé de cet appel à projet, une enveloppe initiale de 10 000 euros portée à 15 000 euros au vu de la qualité des dossiers reçus. Après un examen attentif sur 26 dossiers, 11 projets ont été retenus et se partageront cette enveloppe pour animer Rambouillet Territoire et les communes qui la composent cet été et cet automne. Notons les lauréats, la Falart Galerie, Pixom, Second Souffle, Festifoto Rambouillet, Perrotimage, J'aime la musique, Caroline Alipré, Compagnie à hauteur de voix, Créactif Abli, Théâtre à pédales et le Réalisarium. Théâtre, musique, art visuel, photographie, création participative, autant de projets représentant le tissu associatif et culturel qui viendront rythmer le quotidien des habitants des 36 communes du territoire. Dans un autre registre également, l'accueil des femmes victimes de violences est soutenu par l'association L'Étincelle qui mobilise son bureau mobile sur les routes du département en ce mois de juillet. Le 15 juillet de 10h à midi, le bureau mobile de L'Étincelle sera sur le parking de l'hôpital face au pavillon 12 et le 21 juillet de 10h à midi à Réseux, 2 routes des ponts. L'accueil téléphonique de L'Étincelle est anonyme, 0610 407 407 0610 407 407.
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3: La météo de ce vendredi, c'est un ciel qui sera peu nuageux cet après-midi. On aura des températures de 35 degrés en ressenti, ça sera 39 degrés. Dans la soirée, le ciel sera un peu plus nuageux avec 30 degrés ressenti 37. La nuit, de ce vendredi à samedi sera peu nuageuse. On aura 23 degrés, ressenti 29.

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2: Et pour parler cinéma, nous retrouvons Jessie Desprairial et Pernon. Bonjour Jessie.
3: Bonjour Jean-Marc, bonjour à tous.
2: Trois films à l'affiche cette semaine avec tout d'abord de l'animation avec Toy Story numéro 5.
3: Oui, cette semaine, les jouets les plus célèbres du cinéma sont de retour dans ce nouveau volet de la saga Toy Story. Volet dans lequel on retrouve donc Buzz l'éclair, Woody, Jessie et puis toute la bande qui ont toujours la même mission, rendre les enfants heureux. Donc une bien belle mission. Mais cette fois, ils font face à un adversaire comme ils n'en ont jamais connu. Le vrai méchant là de cette histoire, c'est une tablette électronique. Donc c'est une tablette qui a une petite forme de grenouille, qui est très mignonne, qui est ultra connectée, qui captive toute l'attention des enfants. Et face à elle, les jouets traditionnels risquent bien de devenir complètement dépassés. Et puis c'est là toute l'ironie de ce nouvel opus, c'est que Buzz l'éclair, qui incarnait la modernité lors du tout premier Toy Story, se retrouve complètement confronté à une technologie qui est encore plus fascinante que lui. Voilà, il est complètement obsolète maintenant. Donc voilà, c'est plein d'humour, c'est l'aventure, il y a plein d'émotions aussi. C'est un nouveau volet très réussi qui a gardé le même charme de la saga. Et puis ça parle avec beaucoup de tendresse du temps qui passe, de la place que prennent les écrans dans la vie des enfants, évidemment, et puis qui rappelle que l'imagination, ça reste un terrain de jeu irremplaçable.
2: Voilà, un film pour petits et grands, hein, on va dire ça comme ça.
3: Tout à fait, c'est à partir de 6 ans, mais très honnêtement, les grands vont adorer aussi.
2: Voilà, et on peut le voir quand alors, Toy Story 5 ?
3: Le vendredi 10 juillet à 20h30, et une autre encore le vendredi 24 juillet à 14h.
2: Second film, dans un autre registre, devient génial.
3: Oui, là, c'est un autre registre puisque c'est une comédie très drôle, très tendre et pleine de situations complètement improbables. On y suit Mathias, un professeur qui vient enfin d'être muté dans le collège de sa fille, mais qui, à peine arrivé, mauvaise nouvelle, sa classe d'allemand est sur le point de disparaître puisqu'il n'y a pas assez d'élèves. Et pour sauver cette option, il décide d'organiser un voyage scolaire en Allemagne. Petit détail qui a son importance, Mathias est professeur d'espagnol, donc il ne parle absolument pas un mot d'allemand.
2: C'est original, ça.
3: C'est très original. D'où les situations assez improbables. Et donc, pour financer cette aventure, il fait équipe avec Iris, une responsable du comité de jumelage local, qui est très enthousiaste et aussi très imprévisible. Voilà, ajoutez à ça une bande d'adolescents en pleine crise et on a un voyage qui vire rapidement au cas où, vous vous en doutez. Donc voilà, c'est plein de gags, des catastrophes en série. Et puis, le film raconte aussi une belle histoire de famille, puisque Mathias tente de renouer avec sa fille et de tout faire pour devenir le père qu'elle mérite. Et ce père est porté par Manu Payet, qui est particulièrement attachant, qui avait aussi participer à l'écriture du scénario. Alors, ce film-là, de vendredi 10 juillet à 17h30.
2: Troisième film à l'affiche, La bataille de Gaulle, c'est une reprise, hein, L'âge de fer.
3: Oui, c'est ça, on reprend la partie 1 parce qu'on a eu beaucoup de monde et puis parce qu'on va aussi réenchaîner avec la partie 2 prochainement, je vous en reparlerai. Donc, c'est ce grand récit historique qui est consacré à une figure monumentale de l'histoire française, le général de Gaulle. Donc, on est en 1940, la France vient de s'effondrer face à l'Allemagne nazie et signe l'armistice. Et dans ce contexte dramatique, un homme refuse de se résigner, et c'est évidemment le général de Gaulle qui, complètement isolé, sans armée, sans soutien réel, va rejoindre Londres avec une conviction assez insensée. La France n'a pas perdu la guerre. Donc voilà, le film raconte pas seulement le destin de cet homme, évidemment, le réalisateur raconte aussi l'histoire de tout un peuple qui refuse de disparaître, et puis ça raconte aussi la naissance de la relation entre la France et les États-Unis, avec, chose très étonnante, pas mal de petites pointes d'humour et quelques très bonne punchline, assez savoureuse. Ça aborde vraiment plein d'aspects de cette partie de l'histoire dont on ne se souvient pas ou dont on n'a jamais trop eu connaissance non plus.
2: Les séances pour la bataille de Gaulle.
3: Alors, on aura une séance de rattrapage pour ceux qui ne l'ont pas encore vue. Ça sera ce vendredi 10 juillet à 14h.
2: Et puis, comme d'habitude, pour tout connaître sur l'actualité des Prairiales à Épernon, il y a un site internet.
3: Exactement, c'est toujours ville-épernon.fr/cinéma et vous connaîtrez toute la programmation jusqu'à la fin du mois de juillet.
2: Jessie, merci beaucoup. On se dit à la semaine prochaine.
3: Avec grand plaisir. À la semaine prochaine.
2: Merci.

Bonjour à toutes et à tous, on débute avec la qualification des Bleus. En demi-finale de la Coupe du Monde aux États-Unis, les joueurs de Didier Deschamps se sont imposés 2-0 face au Maroc, comme en 2022, sauf que cette fois c'était au stade des quarts de finale. Les Français se sont même payé le luxe de manquer un pénalty par l'intermédiaire de Kylian Mbappé, qui a attendu plus de 3 minutes avant de le tirer en première période, mais Bounou est parti du bon côté et a stoppé la tentative de l'attaquant du Real Madrid. Ce n'était que partie remise, à la 60e minute, Mbappé a transformé un ballon perdu à l'entrée de la surface en merveille de frappe enroulée, qui est allé se loger dans le petit filet de Bounou, puis Ousmane Dembélé a doublé la mise 6 minutes plus tard sur une frappe à ras de terre en dehors de la surface de réparation. Des Bleus devenus intraitables et chirurgicaux depuis le début de la compétition. Kylian Mbappé a inscrit son 20e but en 20 matchs de Coupe du Monde, mais aussi son 8e depuis le début du tournoi. Mbappé qui se rapproche du record de Léo Messi, encore buteur face à l'Égypte mercredi soir en 16e de finale. Et ce vendredi se dispute les deuxième quart de finale de ce Mondial 2026 entre l'Espagne et la Belgique à Los Angeles à partir de 21h. Le vainqueur affrontera la France en demi-finale mardi prochain, le 14 juillet, pour, on l'espère, un feu d'artifice tricolore. Et puis les deux autres quarts de finale se dérouleront eux ce week-end. Samedi soir, la Norvège affronte l'Angleterre à 23h à Miami. Et dans la nuit de samedi à dimanche, Argentine-Suisse à 3h du matin à Kansas City. En cyclisme, Tadej Pogacar s'amuse sur ce début de Tour de France 2026. Le Slovène a récupéré le maillot jaune hier à l'issue de l'étape Rennes dans les Pyrénées avec l'escalade des cols d'Aspin et du Tourmalet. Pogacar s'est même offert le luxe d'une échappée de 43 km dans cette étape pour les rois du peloton. Vingegaard est arrivé deuxième à 2 minutes 38 et Paul Sexas cinquième à 2 minutes 57. Au général, Pogacar compte 2 minutes 42 d'avance sur Vingegaard et 3 minutes 55 sur Sexas, sixième du classement. Et puis en tennis, la finale sera 100% tchèque entre Mukova et Noskova pour la finale dames ce samedi à 17h. En attendant, les demi-finales hommes, Ferry Zverev et Sinner Djokovic. Très belle journée de sport.

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2: Bonjour à tous. 76 départements sont en vigilance orange canicule, mais aussi 9 départements de l'Ouest en vigilance rouge. C'est la première fois que des départements atteignent ce plus haut niveau d'alerte depuis le début de cet épisode, le troisième de l'année. Une vigilance rouge qui concernera 24 départements dès demain. Conséquence, le gouvernement déclenche pour la première fois le plan hors sec, chaleur extrême. Une nouvelle cellule de crise interministérielle s'est également déroulée ce matin. Le nombre de passages aux urgences est en légère augmentation chez les publics les plus fragiles par rapport au début du mois de juin, selon Didier Lepelletier, le directeur général de la Santé. La France qui fait toujours face à une vague d'incendies précoces. Dans les Pyrénées-Orientales, après 5000 hectares parcourus, les habitants de 9 communes sont autorisés à regagner leur logement. La situation reste critique. En revanche, dans la Drôme, où 3 hameaux ont été évacués, le risque s'étend désormais au nord comme dans l'Oise. Alors face à cette menace, de nombreuses festivités du 14 juillet sont annulées sur l'ensemble du territoire. Il va y avoir du monde sur les routes pour ce deuxième week-end de juillet. Bison futé voire rouge sur l'ensemble de l'Hexagone et même noir dans la vallée du Rhône. Bison futé alerte aussi sur le risque de coups de chaud avec la canicule. Nice se prépare à commémorer l'attentat du 14 juillet 2016. Le frère du terroriste a été interpellé sur la promenade des Anglais hier. Un homme décrit comme inquiétant par les médias locaux. Concernant les commémorations, elles se dérouleront en présence d'Emmanuel Macron, mais aussi de l'ancien président de la République, François Hollande. Rappelons que l'attentat avait fait 86 morts et 458 blessés. Sport et football, les Bleus ont décroché leur billet pour la demi-finale de la Coupe du Monde en battant le Maroc 2-0 hier soir. On connaîtra leur adversaire à l'issue de l'autre quart de finale qui se joue ce soir entre l'Espagne et la Belgique. Le match des Bleus a été suivi par plus de 16 millions de téléspectateurs sur M6. Et puis sur le Tour de France, Tadej Pogacar a remporté la 6e étape hier et récupéré le maillot jaune de leader. Au programme aujourd'hui, 175 km entre Agemo et Bordeaux.
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3: Dans ce journal d'actualité, parlons tout d'abord des fortes chaleurs qui perturbent la collecte dans les déchetteries du territoire. Et jusqu'à samedi inclus, les déchetteries ouvertes accueilleront le public à 7h30 et à 12h45, dimanche de 9h à 12h45. Si bien sûr les fortes chaleurs se prolongent, ces horaires exceptionnels pourraient être reconduits. Et puis, toujours du fait de ces chaleurs, des restrictions temporaires de travaux sont applicables jusqu'au vendredi 20 juillet inclus pour la prévention et la protection des forêts contre l'incendie dans le département. Il s'agit d'un arrêté préfectoral qui a été publié cette semaine. Il faut aussi se souvenir que 9 feux de forêt sur 10 sont d'origine humaine et le risque de départ de feu est encore plus important en période de sécheresse et de canicule. Donc la préfecture vous demande d'être particulièrement vigilant et responsable. Dans un tout autre registre, l'Office de tourisme de Rambouillet Territoire vous propose mercredi 15 juillet prochain une randonnée, une visite de l'ancienne voie ferrée Paris-Chartres. C'est sur réservation au 01 34 83 21 21, 01 34 83 21 21 ou à contact@rambouillet-tourisme.fr. Le tarif est de 7 euros en tarif plein, 5 euros en tarif réduit. Ça commence à 10h et le lieu de rendez-vous vous sera communiqué lors de votre inscription. La communauté d'agglomération Rambouillet Territoire, il y a environ un mois, a lancé son premier appel à projet culturel et de nombreuses structures ont répondu et ont candidaté. À la clé de cet appel à projet, une enveloppe initiale de 10 000 euros portée à 15 000 euros au vu de la qualité des dossiers reçus. Après un examen attentif sur 26 dossiers, 11 projets ont été retenus et se partageront cette enveloppe pour animer Rambouillet Territoire et les communes qui la composent cet été et cet automne. Notons les lauréats, la Falat Galerie, Pixom, Second Souffle, Estifoto Rambouillet, Perrotimage, J'aime la musique, Caroline Alipré, compagnie à hauteur de voix, créatif Abli, Théâtre à pédale et le Réalisarium. Théâtre, musique, art visuel, photographie, création participative, autant de projets représentant le tissu associatif et culturel qui viendront rythmer le quotidien des habitants des 36 communes du territoire. Dans un autre registre également, l'accueil des femmes victimes de violences est soutenu par l'association L'Étincelle qui mobilise son bureau mobile sur les routes du département ce mois de juillet. Le 15 juillet de 10h à midi, le bureau mobile de L'Étincelle sera sur le parking de l'hôpital face au pavillon 12 et le 21 juillet de 10h à midi à Réseau de routes des ponts. L'accueil téléphonique de L'Étincelle est anonyme, 0610 407 407 0610 407 407.
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3: La météo de ce vendredi, c'est un ciel qui sera peu nuageux cet après-midi. On aura des températures de 35 degrés en ressenti, ça sera 39 degrés. Dans la soirée, le ciel sera un peu plus nuageux avec 30 degrés ressenti 37. La nuit de ce vendredi à samedi sera peu nuageuse, on aura 23 degrés ressenti 29.

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2: Dans ce journal d'actualité, parlons tout d'abord des fortes chaleurs qui perturbent la collecte dans les déchetteries du territoire. Et jusqu'à samedi inclus, les déchetteries ouvertes accueilleront le public à 7h30 et à 12h45, dimanche de 9h à 12h45. Si bien sûr les fortes chaleurs se prolongent, ces horaires exceptionnels pourraient être reconduits. Et puis, toujours du fait de ces chaleurs, des restrictions temporaires de travaux sont applicables jusqu'au vendredi 20 juillet inclus pour la prévention et la protection des forêts contre l'incendie dans le département. Il s'agit d'un arrêté préfectoral qui a été publié cette semaine. Il faut aussi se souvenir que 9 feux de forêt sur 10 sont d'origine humaine et le risque de départ de feu est encore plus important en période de sécheresse et de canicule. Donc la préfecture vous demande d'être particulièrement vigilant et responsable. Dans un tout autre registre, l'Office de tourisme de Rambouillet Territoire vous propose mercredi 15 juillet prochain une randonnée, une visite de l'ancienne voie ferrée Paris-Chartres. C'est sur réservation au 01 34 83 21 21, 01 34 83 21 21 ou à contact@rambouillet-tourisme.fr. Le tarif est de 7 euros en tarif plein, 5 euros en tarif réduit. Ça commence à 10 heures et le lieu de rendez-vous vous sera communiqué lors de votre inscription. La communauté d'agglomération Rambouillet Territoire, il y a environ un mois, a lancé son premier appel à projet culturel et de nombreuses structures ont répondu et ont candidaté. À la clé de cet appel à projet, une enveloppe initiale de 10 000 euros portée à 15 000 euros au vu de la qualité des dossiers reçus. Après un examen attentif sur 26 dossiers, 11 projets ont été retenus et se partageront cette enveloppe pour animer Rambouillet Territoire et les communes qui la composent cet été et cet automne. Notons les lauréats, la Falart Galerie, Pixom, Second Souffle, Festif Auto Rambouillet, Perrotima, J'aime la musique, Carolina Dipré, compagnie à hauteur de voix, Créatif Abli, Théâtre à pédale et le Réalisarium. Théâtre, musique, art visuel, photographie, création participative, autant de projets représentant le tissu associatif et culturel qui viendront rythmer le quotidien des habitants des 36 communes du territoire. Dans un autre registre également, l'accueil des femmes victimes de violences est soutenu par l'association L'Étincelle qui mobilise son bureau mobile sur les routes du département ce mois de juillet. Le 15 juillet de 10h à midi, le bureau mobile de L'Étincelle sera sur le parking de l'hôpital face au pavillon 12 et le 21 juillet de 10h à midi à Réseux, deux routes des ponts. L'accueil téléphonique de L'Étincelle est anonyme, 0610 407 407 0610 407 407.
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2: La météo de ce vendredi, c'est un ciel qui sera peu nuageux cet après-midi. On aura des températures de 35 degrés en ressenti, ça sera 39 degrés. Dans la soirée, le ciel sera un peu plus nuageux avec 30 degrés ressenti 37. La nuit de ce vendredi à samedi sera peu nuageuse, on aura 23 degrés ressenti 29.

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2: Dans ce journal d'actualité, parlons tout d'abord des fortes chaleurs qui perturbent la collecte dans les déchetteries du territoire. Et jusqu'à samedi inclus, les déchetteries ouvertes accueilleront le public à 7h30 et à 12h45, dimanche de 9h à 12h45. Si bien sûr les fortes chaleurs se prolongent, ces horaires exceptionnels pourraient être reconduits. Et puis, toujours du fait de ces chaleurs, des restrictions temporaires de travaux sont applicables jusqu'au vendredi 20 juillet inclus pour la prévention et la protection des forêts contre l'incendie dans le département. Il s'agit d'un arrêté préfectoral qui a été publié cette semaine. Il faut aussi se souvenir que 9 feux de forêt sur 10 sont d'origine humaine et le risque de départ de feu est encore plus important en période de sécheresse et de canicule. Donc la préfecture vous demande d'être particulièrement vigilant et responsable. Dans un tout autre registre, l'Office de tourisme de Rambouillet Territoire vous propose mercredi 15 juillet prochain une randonnée, une visite de l'ancienne voie ferrée Paris-Chartres. C'est sur réservation au 01 34 83 21 21 ou à contact@rambouillet-tourisme.fr. Le tarif est de 7 euros en tarif plein, 5 euros en tarif réduit. Ça commence à 10 heures et le lieu de rendez-vous vous sera communiqué lors de votre inscription. La communauté d'agglomération Rambouillet Territoire, il y a environ un mois, a lancé son premier appel à projet culturel et de nombreuses structures ont répondu et ont candidaté. À la clé de cet appel à projet, une enveloppe initiale de 10 000 euros portée à 15 000 euros au vu de la qualité des dossiers reçus. Après un examen attentif sur 26 dossiers, 11 projets ont été retenus et se partageront cette enveloppe pour animer Rambouillet Territoire et les communes qui la composent cet été et cet automne. Notons les lauréats, la Falart Galerie, Pixom, Second Souffle, Festif Auto Rambouillet, Perrotimage, J'aime la musique, Caroline Alipré, Compagnie à hauteur de voix, Créatif Abli, Théâtre à pédales et le Réalisarium. Théâtre, musique, art visuel, photographie, création participative, autant de projets représentant le tissu associatif et culturel qui viendront rythmer le quotidien des habitants des 36 communes du territoire. Dans un autre registre également, l'accueil des femmes victimes de violences est soutenu par l'association L'Étincelle qui mobilise son bureau mobile sur les routes du département ce mois de juillet. Le 15 juillet de 10h à midi, le bureau mobile de L'Étincelle sera sur le parking de l'hôpital face au pavillon 12 et le 21 juillet de 10h à midi à Réseau 2 route des ponts. L'accueil téléphonique de L'Étincelle est anonyme, 0610 407 407 0610 407 407.
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2: La météo de ce vendredi, c'est un ciel qui sera peu nuageux cet après-midi. On aura des températures de 35 degrés en ressenti, ça sera 39 degrés. Dans la soirée, le ciel sera un peu plus nuageux avec 30 degrés ressenti 37. La nuit de ce vendredi à samedi sera peu nuageuse, on aura 23 degrés ressenti 29.

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2: Dans ce journal d'actualité, parlons tout d'abord des fortes chaleurs qui perturbent la collecte dans les déchetteries du territoire. Et jusqu'à samedi inclus, les déchetteries ouvertes accueilleront le public à 7h30 et à 12h45, dimanche de 9h à 12h45. Si bien sûr les fortes chaleurs se prolongent, ces horaires exceptionnels pourraient être reconduits. Et puis, toujours du fait de ces chaleurs, des restrictions temporaires de travaux sont applicables jusqu'au vendredi 20 juillet inclus pour la prévention et la protection des forêts contre l'incendie dans le département. Il s'agit d'un arrêté préfectoral qui a été publié cette semaine. Il faut aussi se souvenir que 9 feux de forêt sur 10 sont d'origine humaine et le risque de départ de feu est encore plus important en période de sécheresse et de canicule. Donc la préfecture vous demande d'être particulièrement vigilant et responsable. Dans un tout autre registre, l'Office de tourisme de Rambouillet Territoire vous propose mercredi 15 juillet prochain une randonnée, une visite de l'ancienne voie ferrée Paris-Chartres. C'est sur réservation au 01 34 83 21 21 ou à contact@rambouillet-tourisme.fr. Le tarif est de 7 euros en tarif plein, 5 euros en tarif réduit. Ça commence à 10h et le lieu de rendez-vous vous sera communiqué lors de votre inscription. La communauté d'agglomération Rambouillet Territoire, il y a environ un mois, a lancé son premier appel à projet culturel et de nombreuses structures ont répondu et ont candidaté. À la clé de cet appel à projet, une enveloppe initiale de 10 000 euros portée à 15 000 euros au vu de la qualité des dossiers reçus. Après un examen attentif sur 26 dossiers, 11 projets ont été retenus et se partageront cette enveloppe pour animer Rambouillet Territoire et les communes qui la composent cet été et cet automne. Notons les lauréats, la Falart Galerie, Pixom, Second Souffle, Festifoto Rambouillet, Perrotimage, J'aime la musique, Caroline Alipré, Compagnie à hauteur de voix, Créatif Abli, Théâtre à pédales et le Réalisarium. Théâtre, musique, art visuel, photographie, création participative, autant de projets représentant le tissu associatif et culturel qui viendront rythmer le quotidien des habitants des 36 communes du territoire. Dans un autre registre également, l'accueil des femmes victimes de violences est soutenu par l'association L'Étincelle qui mobilise son bureau mobile sur les routes du département en ce mois de juillet. Le 15 juillet de 10h à midi, le bureau mobile de L'Étincelle sera sur le parking de l'hôpital face au pavillon 12 et le 21 juillet de 10h à midi à Réseau 2 Route des Ponts. L'accueil téléphonique de L'Étincelle est anonyme, 0610 407 407 0610 407 407.
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2: Pour cette fin de journée de vendredi, le ciel est peu nuageux. On a dans la soirée des températures de 30 degrés ressenti 37. Dans la nuit, on aura 23 degrés ressenti 29. Samedi matin, on se réveille avec un ciel peu nuageux et ensoleillé. 29 degrés ressenti 33. 35 degrés ressenti 39 dans l'après-midi.

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2: Bonjour à tous. Depuis midi, 9 départements sont placés en vigilance rouge canicule et 76 sont en alerte orange. Les autorités appellent à la plus grande prudence face à cet épisode de chaleur où plus de 40 degrés sont attendus localement. Un incendie est justement en cours dans le secteur de Valbarel à l'est de Marseille. Attisé par le vent, les flammes progressent et menacent des habitations. Plus de 8000 départs de feu ont été enregistrés en France depuis le début de l'été. En réaction, le gouvernement a déclenché le nouveau plan hors sec chaleur extrême dans les départements placés en vigilance rouge. Ce dispositif vise à mieux protéger les personnes les plus vulnérables, notamment les personnes âgées et les sans-abri, grâce à une meilleure coordination des services, des registres actualisés ou encore des centres de protection. Un animateur périscolaire a été condamné à 18 mois de prison avec sursis par le tribunal correctionnel de Paris pour des agressions sexuelles sur une enfant âgée de 3 à 5 ans. Les faits se seraient déroulés entre 2023 et 2025 dans un centre de loisirs du 10e arrondissement. Cette décision intervient après plusieurs affaires de violence dans le périscolaire. Politique désormais, Ségolène Royal annonce sa candidature à la primaire de la gauche en vue de l'élection présidentielle. L'ancienne finaliste de 2007 dit vouloir servir les Français, défendre un ordre juste et faire de l'urgence climatique une priorité. En football, l'équipe de France s'est imposée hier 2-0 face au Maroc en quart de finale de la Coupe du Monde. Les Bleus joueront mardi soir face aux vainqueurs de Belgique-Espagne prévu ce soir à 21h. Et pendant les célébrations de cette victoire, une adolescente de 17 ans est décédée dans la région des Hauts-de-France. Elle serait tombée du plateau arrière d'un camion avant d'être écrasée par le véhicule. Le chauffeur âgé de 45 ans a été placé en garde à vue pour homicide routier. Et enfin du cyclisme avec la 7e étape du Tour de France entre Ajetmo et Bordeaux. Une étape promise aux sprinteurs au terme des 175 km de course. Et voilà pour l'essentiel de l'actualité, je vous souhaite une excellente fin de journée à notre écoute.
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3: Dans ce journal d'actualité, parlons tout d'abord des fortes chaleurs qui perturbent la collecte dans les déchetteries du territoire. Et jusqu'à samedi inclus, les déchetteries ouvertes accueilleront le public à 7h30 et à 12h45, dimanche de 9h à 12h45. Si bien sûr les fortes chaleurs se prolongent, ces horaires exceptionnels pourraient être reconduits. Et puis, toujours du fait de ces chaleurs, des restrictions temporaires de travaux sont applicables jusqu'au vendredi 20 juillet inclus pour la prévention et la protection des forêts contre l'incendie dans le département. Il s'agit d'un arrêté préfectoral qui a été publié cette semaine. Il faut aussi souvenir que 9 feux de forêt sur 10 sont d'origine humaine et le risque de départ de feu est encore plus important en période de sécheresse et de canicule. Donc la préfecture vous demande d'être particulièrement vigilant et responsable. Dans un tout autre registre, l'Office de tourisme de Rambouillet Territoire vous propose mercredi 15 juillet prochain une randonnée, une visite de l'ancienne voie ferrée Paris-Chartres. C'est sur réservation au 01 34 83 21 21, 01 34 83 21 21 ou à contact@rambouillet-tourisme.fr. Le tarif est de 7 euros en tarif plein, 5 euros en tarif réduit. Ça commence à 10 heures et le lieu de rendez-vous sera communiqué lors de votre inscription. La communauté d'agglomération Rambouillet Territoire, il y a environ un mois, a lancé son premier appel à projets culturels et de nombreuses structures ont répondu et ont candidaté. À la clé de cet appel à projet, une enveloppe initiale de 10 000 euros portée à 15 000 euros au vu de la qualité des dossiers reçus. Après un examen attentif sur 26 dossiers, 11 projets ont été retenus et se partageront cette enveloppe pour animer Rambouillet Territoire et les communes qui la composent cet été et cet automne. Notons les lauréats, la Falart Galerie, Pixom, Second Souffle, Festif Auto Rambouillet, Perrotimage, J'aime la musique, Carolina Lipré, Compagnie à hauteur de voix, Créatif Abli, Théâtre à pédale et le Réalisarium. Théâtre, musique, art visuel, photographie, création participative, autant de projets représentant le tissu associatif et culturel qui viendront rythmer le quotidien des habitants des 36 communes du territoire. Dans un autre registre également, l'accueil des femmes victimes de violences est soutenu par l'association L'Étincelle qui mobilise son bureau mobile sur les routes du département ce mois de juillet. Le 15 juillet de 10h à midi, le bureau mobile de L'Étincelle sera sur le parking de l'hôpital face au pavillon 12 et le 21 juillet de 10h à midi à Réseau 2 routes des ponts. L'accueil téléphonique de L'Étincelle est anonyme, 0610 407 407 0610 407 407.
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3: Pour cette fin de journée de vendredi, le ciel est peu nuageux. On a dans la soirée des températures de 30 degrés ressenti 37. Dans la nuit, on aura 23 degrés ressenti 29. Samedi matin, on se réveille avec un ciel peu nuageux et ensoleillé. 29 degrés ressenti 33. 35 degrés ressenti 39 dans l'après-midi.
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3: RVE 103.7, merci d'être avec nous. C'est Jean-Marc qui vous accompagne jusqu'à 20h avec bien évidemment de la musique, mais aussi de l'info locale comme chaque soir de cette semaine. Je vous rappelle que je vous retrouverai demain samedi pour la matinale du samedi dès 6h et dimanche dès 6h pour la matinale du dimanche. Ça va de soi et c'est logique. Belle soirée à vous et bon début de week-end et bonnes vacances pour celles et ceux qui partent.

Alors, je voulais vous signaler que la préfecture a publié un arrêté qui interdit toute activité en forêt, notamment dans le but de prévenir et de protéger les forêts contre l'incendie. Et c'est jusqu'à nouvel ordre un arrêté préfectoral.

0: Hervé au 103.7, merci d'être avec nous. Dans quelques instants, c'est la chronique People qu'on retrouvera juste avant la pause. Retour ensuite de la musique avec Johnny Hallyday, Sombre et Alex Warren. Je vous souhaite une excellente fin de journée et d'ores et déjà un bon week-end à l'écoute de Hervé.
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2: Le nom de Kylian Mbappé continue d'alimenter l'actualité People. Ces derniers jours, l'actrice espagnole Esther Exposito s'est exprimée sur leur rencontre, relançant l'intérêt médiatique autour du couple. Les fans suivent avec attention les rares confidences des deux personnalités, habituellement discrètes sur leur vie privée. Entre carrière sportive internationale et notoriété grandissante, le champion français reste l'une des figures les plus observées du moment.
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Belle soirée à vous à l'écoute de votre radio préférée. 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Une seule adresse, radio-rve.com, rubrique contact. Comme le fait par exemple l'association Fana78 à Auffargies, qui chaque mois communique sur sa photo animalière.

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1: Bonjour Lionel.
2: Bonjour.
1: Aujourd'hui, une fois de plus, vous nous parlez de la planète Tatooine.
2: Tatooine, c'est la planète aux deux soleils de la saga Star Wars. Et les systèmes stellaires binaires, en fait, sont majoritaires dans la galaxie. En revanche, on pensait qu'un cortège de planètes autour d'étoiles doubles était relativement improbable. Dans un système à trois corps, donc deux étoiles et une planète, les perturbations gravitationnelles rendent le système instable. Les choses semblent évoluer. Des simulations montrent que les disques de poussière et de gaz qui entourent un système binaire se fragmentent rapidement pour donner naissance à des planètes. Les instabilités dans le disque autour des étoiles doubles produisent un grand nombre de protoplanètes en seulement quelques milliers d'années. Ces protoplanètes se forment plus facilement dans les régions externes du disque à des distances comparables à plusieurs dizaines de fois la distance Terre-Soleil. Les systèmes binaires semblent donc efficaces pour former des planètes géantes qui peuvent facilement se faire éjecter pour devenir des planètes errantes. On estime le nombre de planètes errantes dans notre galaxie à 400 milliards. Notre système solaire calme et ordonné n'est donc vraiment pas la norme dans la Voie lactée.
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Et sur la rue des 17h40, on retrouvera dans quelques minutes la musique avec Manon Lisa, Vilain Cœur et Teddy Swims. 17h50, ça sera le moment de retrouver la sélection télé pour votre soirée de ce vendredi 10 juillet.

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1: Je vous rappelle que la guinguette des étangs de Hollande est à nouveau ouverte malgré cet orage qui a fait beaucoup de dégâts le 26 juin dernier. Voilà, vous pouvez y retourner, il y a des animations, il y a également une possibilité de restauration sur place. Tout de suite, votre soirée télé.
2: 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Et on commence avec ce soir sur TF1, le grand quiz du QI. Serez-vous HPI ? Réponse sur TF1. César Wagner est sur France 2. Florent raconte Pani sur France 3. Canal Bob l'éponge, le film Un pour tous, tous pirates. Et puis sur M6, la Coupe du Monde de football continue avec notamment toujours les quarts de finale suivis donc du MAG. On poursuit avec W9 enquête d'action de Saint-Tropez à l'arrière-pays varois. Les gendarmes ne font pas de cinéma. Fantomas se déchaîne sur TMC et puis sur TFX New York, unité spéciale. Je vous laisse faire votre choix et par avance une belle soirée devant votre télévision.
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2: Bonjour à tous. Depuis midi, 9 départements sont placés en vigilance rouge canicule et 76 sont en alerte orange. Les autorités appellent à la plus grande prudence face à cet épisode de chaleur où plus de 40 degrés sont attendus localement. Un incendie est justement en cours dans le secteur de Valbarel à l'est de Marseille. Attisé par le vent, les flammes progressent et menacent des habitations. Plus de 8000 départs de feu ont été enregistrés en France depuis le début de l'été. En réaction, le gouvernement a déclenché le nouveau plan hors sec chaleur extrême dans les départements placés en vigilance rouge. Ce dispositif vise à mieux protéger les personnes les plus vulnérables, notamment les personnes âgées et les sans-abri, grâce à une meilleure coordination des services, des registres actualisés ou encore des centres de protection. Un animateur périscolaire a été condamné à 18 mois de prison avec sursis par le tribunal correctionnel de Paris pour des agressions sexuelles sur une enfant âgée de 3 à 5 ans. Les faits se seraient déroulés entre 2023 et 2025 dans un centre de loisirs du 10e arrondissement. Cette décision intervient après plusieurs affaires de violence dans le périscolaire. Politique désormais, Ségolène Royal annonce sa candidature à la primaire de la gauche en vue de l'élection présidentielle. L'ancienne finaliste de 2007 dit vouloir servir les Français, défendre un ordre juste et faire de l'urgence climatique une priorité. En football, l'équipe de France s'est imposée hier 2-0 face au Maroc en quart de finale de la Coupe du Monde. Les Bleus joueront mardi soir face aux vainqueurs de Belgique-Espagne prévu ce soir à 21h. Et pendant les célébrations de cette victoire, une adolescente de 17 ans est décédée dans la région des Hauts-de-France. Elle serait tombée du plateau arrière d'un camion avant d'être écrasée par le véhicule. Le chauffeur âgé de 45 ans a été placé en garde à vue pour homicide routier. Et enfin du cyclisme avec la 7e étape du Tour de France entre Ajetmo et Bordeaux. Une étape promise aux sprinteurs au terme des 175 km de course. Voilà pour l'essentiel de l'actualité, je vous souhaite une excellente fin de journée à notre écoute.
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3: Dans ce journal d'actualité, parlons tout d'abord des fortes chaleurs qui perturbent la collecte dans les déchetteries du territoire. Et jusqu'à samedi inclus, les déchetteries ouvertes accueilleront le public à 7h30 et à 12h45, dimanche de 9h à 12h45. Si bien sûr les fortes chaleurs se prolongent, ces horaires exceptionnels pourraient être reconduits. Et puis, toujours du fait de ces chaleurs, des restrictions temporaires de travaux sont applicables jusqu'au vendredi 20 juillet inclus pour la prévention et la protection des forêts contre l'incendie dans le département. Il s'agit d'un arrêté préfectoral qui a été publié cette semaine. Il faut aussi se souvenir que 9 feux de forêt sur 10 sont d'origine humaine et le risque de départ de feu est encore plus important en période de sécheresse et de canicule. Donc la préfecture vous demande d'être particulièrement vigilant et responsable. Dans un tout autre registre, l'Office de tourisme de Rambouillet Territoire vous propose mercredi 15 juillet prochain une randonnée, une visite de l'ancienne voie ferrée Paris-Chartres. C'est sur réservation au 01 34 83 21 21, 01 34 83 21 21 ou à contact@rambouillet-tourisme.fr. Le tarif est de 7€ en tarif plein, 5€ en tarif réduit. Ça commence à 10h et le lieu de rendez-vous vous sera communiqué lors de votre inscription. La communauté d'agglomération Rambouillet Territoire, il y a environ un mois, a lancé son premier appel à projet culturel et de nombreuses structures ont répondu et ont candidaté. À la clé de cet appel à projet, une enveloppe initiale de 10 000 euros portée à 15 000 euros au vu de la qualité des dossiers reçus. Après un examen attentif sur 26 dossiers, 11 projets ont été retenus et se partageront cette enveloppe pour animer Rambouillet Territoire et les communes qui la composent cet été et cet automne. Notons les lauréats, la Falart Galerie, Pixom, Second Souffle, Festifoto Rambouillet, Perrotimage, J'aime la musique, Caroline Alipré, compagnie à hauteur de voix, Créatif Abli, Théâtre à pédales et le Réalisarium. Théâtre, musique, art visuel, photographie, création participative, autant de projets représentant le tissu associatif et culturel qui viendront rythmer le quotidien des habitants des 36 communes du territoire. Dans un autre registre également, l'accueil des femmes victimes de violences est soutenu par l'association L'Étincelle qui mobilise son bureau mobile sur les routes du département ce mois de juillet. Le 15 juillet de 10h à midi, le bureau mobile de L'Étincelle sera sur le parking de l'hôpital face au pavillon 12 et le 21 juillet de 10h à midi à Réseau de routes des ponts. L'accueil téléphonique de L'Étincelle est anonyme, 0610 407 407 0610 407 407.
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3: Pour cette fin de journée de vendredi, le ciel est peu nuageux. On a dans la soirée des températures de 30 degrés ressenti 37. Dans la nuit, on aura 23 degrés ressenti 29. Samedi matin, on se réveille avec un ciel peu nuageux et ensoleillé. 29 degrés ressenti 33. 35 degrés ressenti 39 dans l'après-midi.
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3: RVE 103.7, merci d'être avec nous. Il est 18h passé de 4 minutes. Miles Smith et Bruno Mars arrivent dans quelques instants. 18h10, l'interview du jour. Ça sera Madame Claire Chéret, maire de Cernay-la-Ville, à propos de la cascade du Petit Moulin. Et puis on aura 18h16, l'agenda.

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1: Madame Chéret, eh bien c'est la fête à Cernay-la-Ville ce 4 juillet. Alors une fête qui sort de l'ordinaire, vous voulez originale.
2: Bah oui, tout à fait, parce que en fait nous avons souhaité créer les Solidays locaux. La première fois qu'on va faire des Solidays dans un petit village rural, donc on a appelé ça le Cernestival. En fait, on a fusionné notre fête du village et notre fête de la musique pour un festival qui a lieu entre les deux dates. Comme ça, on n'est pas en concurrence avec qui que ce soit. Et puis, donc on va pas seulement faire la fête, on va aussi parler de solidarité, parler de violence intrafamiliale, parler de soutien à la parentalité. On va avoir des événements de développement durable aussi, un petit marché de producteurs locaux, plein d'animations. Et puis du théâtre avec les Pixom. Donc voilà, un vrai festival culturel et social.
1: Voilà. Et puis avec le comité départemental de sport en milieu rural aussi qui participe avec le Mobile Village.
2: C'est le Mobile Village qui sera là et qui animera aussi beaucoup la partie sociale justement, sur l'accès à l'emploi, etc.
1: Alors si j'ai cru comprendre que vous attendez beaucoup de monde, mais c'est tant mieux.
2: Alors comme toujours au début on a peur de pas avoir assez de monde, mais là les gens commencent à en parler beaucoup, donc on espère avoir dimensionné correctement l'événement pour que ça soit à la fois très festif, très convivial, mais que ça reste justement confortable, on va dire, pour chacun.
1: Rappelons à nos auditeurs où ça va se passer à Cernay-la-Ville.
2: Alors, ça se passe au parc Pelouse à Cernay-la-Ville. Il y aura des parkings décentrés, donc au niveau du stade. Et les gens ensuite pourront déambuler dans la ville, pourront aller voir au jardin du presbytère les Pixom, et puis suivre la Batucada qui va déambuler dans le village à 14h. Ensuite, tous les groupes de musique seront dans le parc Pelouse.
1: Je vous remercie.

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1: Et voici le dernier agenda du week-end de cette saison, puisque nous sommes au mois de juillet et que c'est vraiment le début de la période estivale. Mais il se passe quand même certaines choses. Il y a des informations pratiques et des informations culturelles. Information pratique à propos des déchetteries. C'est le site Réva qui communique et qui vous indique que ce samedi et dimanche, les déchetteries accueillent le public à des horaires adaptés. Le samedi de 7h30 à 12h45 et le dimanche de 9h à 12h45. Si les fortes chaleurs se prolongent la semaine prochaine, eh bien ces horaires exceptionnels pourront être reconduits. Et puis compte tenu de la chaleur et de la canicule, la préfecture des Yvelines a publié un arrêté qui réglemente et restreint temporairement les travaux et chantiers en forêt avec pour objectif la prévention et la protection des forêts contre l'incendie dans notre département. La préfecture fait appel à votre vigilance et à votre sens des responsabilités. Parlons de choses beaucoup plus sympathiques avec le cinéma en plein air qui a lieu du 13 au 26 juillet et du 13 au 29 août avec le département des Yvelines. Notons qu'il y aura ce 13 juillet à la Boissière-École Place Saint-Jean la projection du film Dragon, c'est à partir de 20h, lancement du film à la tombée de la nuit, et selon les conditions météo, et bien évidemment, c'est entrée libre. Également du cinéma en plein air à la Salle Les Bordes, ce sera le 15 juillet, à partir de 20h sur le terrain de football. Plus d'informations en allant sur le site du département des Yvelines. Si vous avez envie d'aller aux étangs de Hollande à la Guinguette, et bien après le violent orage qui s'était abattu samedi 27 juin sur la base des étangs de Hollande, en faisant de gros dégâts, et bien côté Guinguette, les parasols qui avaient été emportés par le vent étaient remis en place, tout comme les tables, et donc vous pouvez à nouveau bénéficier d'un endroit sympathique au niveau de l'espace ludique. C'est 50% des jeux disponibles pour les enfants qui ont été remis en service. Direction Coignières, avec jusqu'à lundi le gymnase du Moulin à Vent qui accueille la 7e édition de l'opération Un été à Coignières. Chaque jour de 13h30 à 18h, au programme escalade, structure gonflable, jeux d'eau, activité poney, entrée gratuite. Dimanche, rendez-vous à Saint-Arnoult en Yvelines, à la maison Elsa Triolet à Aragon, pour le concert de Fresnel, 17h, dans le Bal Parquet. Fresnel est un projet solo de Léon Pinon-Chabi, membre fondateur du groupe de rock Baron Crâne. Il explore une chanson francophone alternative mêlant folk, texture électronique et lyrisme qui se veut assumer. Ce samedi, vous avez la possibilité, avec l'office de tourisme de Rambouillet Territoire, de visiter l'atelier d'Alfred Manessier dans le petit village d'Émancé, de découvrir son univers artistique. Le tarif est de 13 à 11 euros, gratuit pour les moins de 5 ans. À Rambouillet, l'office de tourisme vous propose une randonnée de 8 km dans le domaine national de Rambouillet, aux portes de la ville, dans un environnement calme et forestier. Un plan d'eau, un château, des canaux vous attendent. C'est dimanche à partir de 9h30 sur réservation auprès de l'office de tourisme, nombre de places limité. Le tarif plein est de 18 euros, tarif réduit 16 euros. Aux Essarts-le-Roi, le feu d'artifice aura lieu au stade de Gallo mardi 14 juillet à partir de 23h. Il y aura dès 18h de repas champêtre et à 20h30 un défilé de lampions. Au Perrin en Yvelines, ce sera lundi soir, 13 juillet, que sera tiré le feu d'artifice. Les festivités commenceront dès 18h30 jusqu'à 2h du matin. Les visiteurs pourront flâner dans le marché nocturne qui réunira près de 60 exposants, créateurs, commerçants et artisans. Tout au long de la soirée, un espace restauration avec plusieurs food trucks permettra de se restaurer. À la tombée de la nuit, le traditionnel feu d'artifice illuminera le ciel. Il y aura également un bal avec disque jockey. Il y a eu un nouvel arrêté préfectoral qui réglemente les activités sportives qui sont interdites en raison des fortes chaleurs. Compétitions, rassemblements, entraînements collectifs sont interdits jusqu'à la prolongation de l'arrêté, sauf si l'activité se déroule dans un lieu adapté, s'il s'agit d'activités aquatiques et d'événements sportifs professionnels. Le sud du département est placé en situation de vigilance. Il faut adopter les bons réflexes pour économiser l'eau et limiter la consommation d'eau potable aux usages nécessaires afin d'éviter toute restriction. Et puis, concernant les feux de forêt, les restrictions de travaux sont toujours applicables. Plus d'informations sur le site yvelines.gouv.fr/actualité. A ce titre, à Rambouillet, en raison de très forts risques d'incendie, les festivités sont modifiées. Il s'agit en fait du spectacle pyrosymphonique qui doit avoir lieu dans le parc du Rondeau qui est reporté et le bal populaire de ce fait est avancé dès 21h30. A noter qu'à Mittainville, le feu d'artifice est remplacé par une soirée dansante karaoké et il sera peut-être reporté, mais pour l'instant il est supprimé à Mittainville. Donc vérifiez au niveau de vos communes si le calendrier des festivités du 14 juillet a été modifié du fait des conditions climatiques. Voilà, on se retrouve à la rentrée pour un nouvel agenda culturel de ce qui se passe près de chez vous et on vous souhaite de passer de bonnes vacances.
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0: Le buzz du vendredi, il arrive tout de suite sur le 103.7, voilà, et c'est une chronique qui est légère et ça fait du bien. Tout de suite après la pause, retour de la musique avec Dermot Kennedy, Kiss Me. On aura tout à l'heure à 18h35 le journal de Rambouillet Territoire.
1: 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Incroyable et d'honneur pour un prof. C'était un hommage vibrant, touchant, émouvant. Un moment que l'on aimerait tous, ou presque, hein, vivre au moment de notre départ à la retraite. Le 12 juin dernier, à 10h, un prof d'histoire géo du lycée Sainte-Croix du Mans a eu le droit à une incroyable et d'honneur à l'issue du dernier cours de sa carrière. Après 37 ans à enseigner, dont 25 dans ce lycée, Luc Foucault a refermé la porte de sa classe pour la dernière fois. Ce qu'il ne savait pas, c'est que dans le couloir, des dizaines et des dizaines d'élèves lui avaient réservé un hommage qu'il n'oubliera jamais. Et une semaine après cette haie d'honneur particulièrement longue, l'enseignant a publié la vidéo qui a fait le buzz à l'aube d'une retraite qui lui fait un peu peur. Luc a accepté de raconter ce moment. C'était le dernier cours de ma carrière avec la classe de première spécialisée sciences politiques. Je n'étais pas du tout au courant qu'on m'attendait dehors. Quand je suis sorti de la salle, j'ai vu ces deux colonnes d'élèves dans le couloir. Je n'avais rien vu venir. La surprise était totale. L'émotion m'a submergé. J'ai commencé à marcher. Je ne comprenais pas ce qu'il m'arrivait. Les larmes ont coulé jusqu'à ce que j'arrive en bas. J'ai pleuré, raconte l'enseignant. Pendant deux longues minutes qui lui ont paru si brèves et si longues à la fois, Luc a marché au milieu d'élèves et d'enseignants l'applaudissant et l'acclamant. Une initiative que l'on doit à ses 33 élèves de terminale, spécialité géopolitique et sciences politiques. Ce sont eux qui ont eu cette idée, qui ont tout organisé aujourd'hui. Je leur en suis très reconnaissant, témoigne le professeur qui a expliqué avoir mis du temps avant de publier cette vidéo et c'est un bel hommage qui fait le buzz.
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1: Dans ce journal de la communauté d'agglomération Rambouillet Territoire, parlons de l'eau potable, puisque Rambouillet Territoire a en charge la gestion de l'eau potable. Cette compétence est déléguée à 4 syndicats pour 33 communes et est gérée en régie pour les 3 autres communes. Une eau potable est une eau qui ne doit pas porter atteinte à la santé de celui qui la consomme. Elle doit respecter des limites et des références de qualité au robinet du consommateur. Avant d'être distribuée dans les foyers, il existe 3 étapes, le prélèvement, la production et la distribution. Après usage, cette eau rejoint le milieu naturel après un assainissement dit collectif ou non collectif. Les missions du service de l'eau potable prévoient des prélèvements de l'eau dans son milieu naturel par pompage, le traitement de l'eau prélevée, l'acheminement de cette eau potable par des réseaux souterrains vers des réservoirs de stockage ou des châteaux d'eau et distribution de l'eau potable vers le réseau de défense incendie qui relève de la gestion communale. Et puis il y a aussi la distribution de l'eau potable pour les habitations, industries et activités tertiaires. Plus d'informations sur cette compétence de la communauté d'agglomération Rambouillet Territoire sur le site rt78.fr.

0: 18h52 minutes, on fait une sélection télé. Oui, enfin, on écoute plutôt la sélection télé. Ensuite, tout de suite après la pause, bien les sorties cinéma et au niveau musical, eh bien, on écoutera George Harrison. On se retrouve tout à l'heure après le carillon 19h.
1: 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Et on commence avec ce soir sur TF1 le grand quiz du QI. Serez-vous HPI ? Réponse sur TF1. César Wagner est sur France 2. Florent raconte Pani sur France 3. Canal Bob l'éponge, le film Un pour tous, tous pirates. Et puis sur M6, la Coupe du Monde de football continue avec notamment toujours les quarts de finale suivis donc du MAG. On poursuit avec W9 en quête d'action de Saint-Tropez à l'arrière-pays varois. Les gendarmes ne font pas de cinéma. Fantomas se déchaîne sur TMC et puis sur TFX New York, unité spéciale. Je vous laisse faire votre choix et par avance une belle soirée devant votre télévision.
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1: Et on commence avec Le Passage, avec Omar Sy qui est à l'affiche de ce film. Amira travaille dans un grand hôpital à Chicago. Un message d'anniversaire fait vibrer son téléphone et le passé refait surface. Des années plus tôt, le soir de ses 40 ans, une bombe pulvérise son appartement à Alep. Amira n'a alors qu'un réflexe, saisir sa fille et fuir. Sur le chemin de l'exil, elle découvre que l'espoir a parfois le visage d'un inconnu, la force d'un geste simple et le pouvoir immense de changer une vie. Jusqu'où iriez-vous pour sauver ceux que vous aimez ? Ça s'appelle Le Passage et c'est à voir cette semaine au cinéma. Et puis, Vaiana devient version film. Eh oui, la légende du bout du monde avec notamment Dwayne Johnson au casting. Répondant à l'appel de l'océan, Vaiana s'aventure pour la première fois par-delà le récif de son île de Motunui. Accompagnée du célèbre demi-dieu Moï, elle embarque pour un voyage inoubliable destiné à permettre à son peuple de retrouver sa prospérité. Vaiana version film, la légende du bout du monde est à voir cette semaine au cinéma. Et puis enfin notez cette semaine la sortie de Kill Bill, The World Bloody Affair. Oui, c'est la version intégrale voulue par Quentin Tarantino avec Uma Thurman, hein, bien sûr. Lucy Liu également, ancienne membre d'une organisation de tueurs d'élite, l'a mariée et laissée pour morte lors de son propre mariage par son ancien amant et mentor. Bill, après avoir survécu à une balle dans la tête et perdu l'enfant qu'elle portait, elle sort d'un coma avec un seul objectif, la vengeance. Elle va devoir traquer les quatre membres restants du détachement international des vipères assassines avant de pouvoir affronter Bill lui-même. Kill Bill, The World Bloody Affair, on le redit, hein, la version intégrale voulue par Quentin Tarantino cette semaine au cinéma. Allez, je vous laisse faire votre choix et par avance, de belles sorties ciné à tous.
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2: Bonsoir à tous. Tous les départements des régions Île-de-France et Centre-Val-de-Loire ainsi que le département de l'Orne seront en vigilance rouge canicule demain et quasiment tout le reste de l'Hexagone sera en orange avec des pointes à 39 degrés attendues. Le gouvernement, lui, a déclenché le nouveau plan hors sec chaleur extrême dans les départements placés justement en vigilance rouge. Un dispositif qui vise à mieux protéger les personnes les plus vulnérables. On poursuit avec la ministre des Sports Marina Ferrari qui a annoncé que 131 personnes sont mortes noyées en France depuis le 19 juin. Plus de la moitié des décès ont eu lieu dans des zones de baignade non surveillées et interdites. L'Agdar M a été condamné à 27 ans de réclusion criminelle pour le meurtre de son épouse Assia, tuée puis démembrée en janvier 2023. L'accusé qui contestait avoir eu l'intention de tuer a présenté ses excuses à la famille de la victime avant le délibéré. Et un animateur périscolaire a été condamné à 18 mois de prison avec sursis par le tribunal correctionnel de Paris pour des agressions sexuelles sur une enfant âgée de 3 à 5 ans. Des faits qui se seraient déroulés entre 2023 et 2025 dans un centre de loisirs du 10e arrondissement. Politique à présent, Ségolène Royal a annoncé sa candidature à la primaire de la gauche en vue de l'élection présidentielle. Et puis dans les Alpes de Haute-Provence, un pilote de 59 ans originaire des Yvelines est mort hier dans le crash de son ULM. L'appareil engagé dans le cadre des championnats de France de planeur aurait heurté un autre avion. On poursuit ce flash avec un mot de sport et de football. Ce soir, nouveau quart de finale pour la Coupe du Monde avec l'Espagne qui affronte la Belgique. Le coup d'envoi de la rencontre est prévu à 21h et le vainqueur jouera contre la France qui s'est imposée pour rappel 2-0 hier face au Maroc. Et enfin du cyclisme avec Tim Merlier qui s'est imposé au sprint sur la 7e étape du Tour de France qui reliait Ajetmo à Bordeaux. Le Slovène Tadej Pogacar conserve le maillot de leader. Voilà pour l'essentiel de l'actualité, je vous souhaite une très belle soirée.
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3: Dans ce journal d'actualité, parlons tout d'abord des fortes chaleurs qui perturbent la collecte dans les déchetteries du territoire. Et jusqu'à samedi inclus, les déchetteries ouvertes accueilleront le public à 7h30 et à 12h45, dimanche de 9h à 12h45. Si bien sûr les fortes chaleurs se prolongent, ces horaires exceptionnels pourraient être reconduits. Et puis, toujours du fait de ces chaleurs, des restrictions temporaires de travaux sont applicables jusqu'au vendredi 20 juillet inclus pour la prévention et la protection des forêts contre l'incendie dans le département. Il s'agit d'un arrêté préfectoral qui a été publié cette semaine. Il faut aussi se souvenir que 9 feux de forêt sur 10 sont d'origine humaine et le risque de départ de feu est encore plus important en période de sécheresse et de canicule. Donc la préfecture vous demande d'être particulièrement vigilant et responsable. Dans un tout autre registre, l'Office de tourisme de Rambouillet Territoire vous propose mercredi 15 juillet prochain une randonnée, une visite de l'ancienne voie ferrée Paris-Chartres. C'est sur réservation au 01 34 83 21 21 ou à contact@rambouillet-tourisme.fr. Le tarif est de 7 euros en tarif plein, 5 euros en tarif réduit. Ça commence à 10h et le lieu de rendez-vous vous sera communiqué lors de votre inscription. La communauté d'agglomération Rambouillet Territoire, il y a environ un mois, a lancé son premier appel à projets culturels et de nombreuses structures ont répondu et ont candidaté. À la clé de cet appel à projets, une enveloppe initiale de 10 000 euros portée à 15 000 euros au vu de la qualité des dossiers reçus. Après un examen attentif sur 26 dossiers, 11 projets ont été retenus et se partageront cette enveloppe pour animer Rambouillet Territoire et les communes qui la composent cet été et cet automne. Notons les lauréats, la Falat Galerie, Pixom, Second Souffle, Estifoto Rambouillet, Perrotimage, J'aime la musique, Caroline Alipré, compagnie à hauteur de voix, Créatif Abli, Théâtre à pédales et le Réalisarium. Théâtre, musique, art visuel, photographie, création participative, autant de projets représentant le tissu associatif et culturel qui viendront rythmer le quotidien des habitants des 36 communes du territoire. Dans un autre registre également, l'accueil des femmes victimes de violences est soutenu par l'association L'Étincelle qui mobilise son bureau mobile sur les routes du département ce mois de juillet. Le 15 juillet de 10h à midi, le bureau mobile de L'Étincelle sera sur le parking de l'hôpital face au pavillon 12 et le 21 juillet de 10h à midi à Réseau 2 route des ponts. L'accueil téléphonique de L'Étincelle est anonyme, 0610 407 407 0610 407 407.
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3: Pour cette fin de journée de vendredi, le ciel est peu nuageux. On a dans la soirée des températures de 30 degrés ressenti 37. Dans la nuit, on aura 23 degrés ressenti 29. Samedi matin, on se réveille avec un ciel peu nuageux et ensoleillé. 29 degrés ressenti 33. 35 degrés ressenti 39 dans l'après-midi.
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3: Prochain rendez-vous avec l'actu nationale et surtout nationale d'ailleurs, ça sera tout à l'heure à 20h. Le local reviendra demain matin à partir de 6h et puis prendra ses quartiers d'été jusqu'à la rentrée de septembre à partir de lundi.

Vous écoutez la radio du Sud Yvelines, il est 19h passé de 10 minutes. Retour de la musique avec Taylor Swift, Kenny Loggins et Kendra Morris. On se retrouve à 19h20 pour la suite de notre programme qui nous emmènera jusqu'à 20h. 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

0: Rapide pause sur RVE, puis je souhaite à toutes celles et ceux qui partent en congé eh bien de rester diplomates et décontractés au volant. Voilà, on espère les retrouver rapidement à la rentrée. Après la pause, retour de la musique. Belle soirée à l'écoute de RVE.
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2: Et pour parler cinéma, nous retrouvons Jessie Desprairiales et Pernon. Bonjour Jessie.
3: Bonjour Jean-Marc, bonjour à tous.
2: Trois films à l'affiche cette semaine avec tout d'abord de l'animation avec Toy Story numéro 5.
3: Oui, cette semaine, les jouets les plus célèbres du cinéma sont de retour dans ce nouveau volet de la saga Toy Story. Volet dans lequel on retrouve donc Buzz l'éclair, Woody, Jessie et puis toute la bande qui ont toujours la même mission, rendre les enfants heureux. Donc une bien belle mission. Mais cette fois, ils font face à un adversaire comme ils n'en ont jamais connu. Le vrai méchant là de cette histoire, c'est une tablette électronique. Donc c'est une tablette qui a une petite forme de grenouille, qui est très mignonne, qui est ultra connectée, qui captive toute l'attention des enfants. Et face à elle, les jouets traditionnels risquent bien de devenir complètement dépassés. Et puis c'est là toute l'ironie de ce nouvel opus, c'est que Buzz l'éclair, qui incarnait la modernité lors du tout premier Toy Story, se retrouve complètement confronté à une technologie qui est encore plus fascinante que lui. Voilà, il est complètement obsolète maintenant. Donc voilà, c'est plein d'humour, c'est l'aventure, il y a plein d'émotions aussi. C'est un nouveau volet très réussi qui a gardé le même charme de la saga. Et puis ça parle avec beaucoup de tendresse du temps qui passe, de la place que prennent les écrans dans la vie des enfants, évidemment, et puis qui rappelle que l'imagination, ça reste un terrain de jeu irremplaçable.
2: Voilà, un film pour petits et grands, hein, on va dire ça comme ça.
3: Tout à fait, c'est à partir de 6 ans, mais très honnêtement, les grands vont adorer aussi.
2: Voilà, et on peut le voir quand alors, Toy Story 5 ?
3: Le vendredi 10 juillet à 20h30, et une autre encore le vendredi 24 juillet à 14h.
2: Second film, dans un autre registre, devient génial.
3: Oui, là, c'est un autre registre puisque c'est une comédie très drôle, très tendre et pleine de situations complètement improbables. On y suit Mathias, un professeur qui vient enfin d'être muté dans le collège de sa fille, mais qui, à peine arrivé, mauvaise nouvelle, sa classe d'allemand est sur le point de disparaître puisqu'il n'y a pas assez d'élèves. Et pour sauver cette option, il décide d'organiser un voyage scolaire en Allemagne. Petit détail qui a son importance, Mathias ses professeurs d'espagnol, donc il ne parle absolument pas un mot d'allemand.
2: C'est original, ça.
3: C'est très original, d'où les situations assez improbables. Et donc, pour financer cette aventure, il fait équipe avec Iris, une responsable du comité de jumelage local, qui est très enthousiaste et aussi très imprévisible. Voilà, ajoutez à ça une bande d'adolescents en pleine crise et on a un voyage qui vire rapidement au cas où vous vous en doutez. Donc voilà, c'est plein de gags, des catastrophes en série. Et puis, le film raconte aussi une belle histoire de famille, puisque Mathias tente de renouer avec sa fille et de tout faire pour devenir le père qu'elle mérite. Et ce père est porté par Manu Payet, qui est particulièrement attachant, qui avait aussi participé à l'écriture du scénario. Alors, ce film-là, de vendredi 10 juillet à 17h30.
2: Troisième film à l'affiche, La bataille de Gaulle, c'est une reprise, hein, L'âge de fer.
3: Oui, c'est ça, on reprend la partie 1 parce qu'on a eu beaucoup de monde et puis parce qu'on va aussi réenchaîner avec la partie 2 prochainement, je vous en reparlerai. Donc, c'est ce grand récit historique qui est consacré à une figure monumentale de l'histoire française, le général de Gaulle. Donc on est en 1940, la France vient de s'effondrer face à l'Allemagne nazie et signe l'armistice. Et dans ce contexte dramatique, un homme refuse de se résigner et c'est évidemment le général de Gaulle qui, complètement isolé, sans armée, sans soutien réel, va rejoindre Londres avec une conviction assez insensée. La France n'a pas perdu la guerre. Donc voilà, le film raconte pas seulement le destin de cet homme, évidemment, le réalisateur raconte aussi l'histoire de tout un peuple qui refuse de disparaître. Et puis ça raconte aussi la naissance de la relation entre la France et les États-Unis, avec, chose très étonnante, pas mal de petites pointes d'humour et quelques très bonnes punchlines assez savoureuses. Ça aborde vraiment plein d'aspects de cette partie de l'histoire dont on ne se souvient pas ou dont on n'a jamais trop eu connaissance non plus.
2: Les séances pour la bataille de Gaulle.
3: Alors, on aura une séance de rattrapage pour ceux qui ne l'ont pas encore vue. Ça sera ce vendredi 10 juillet à 14h.
2: Et puis, comme d'habitude, pour tout connaître sur l'actualité des Prairiales à Épernon, il y a un site internet.
3: Exactement. C'est toujours ville-epernon.fr/cinéma et vous connaîtrez toute la programmation jusqu'à la fin du mois de juillet.
2: Jessie, merci beaucoup. On se dit à la semaine prochaine.
3: Avec grand plaisir. À la semaine prochaine.
2: Merci.

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1: Dans ce journal du département des Yvelines, nous allons parler à la fois du département et de son agence Autonomie. Le département met ainsi en place un dispositif appelé Yes Plus, Yvelines étudiants seniors, avec pour thème quand les générations se rencontrent. Il s'adresse aux jeunes à partir de 16 ans et aux seniors de 60 ans et plus. Il s'agit de visites à domicile, d'échanges, de moments de convivialité. Ainsi, Yes Plus met en relation des jeunes engagés et des seniors qui ont envie de partager. Vous souhaitez avoir plus d'informations, vous inscrire à ce dispositif ou en bénéficier, eh bien voici une adresse mail toute simple, www.oyesplus.fr. Je répète, www.oyesplus.fr. Plus d'informations également sur le site du département des Yvelines, yvelines.fr.
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0: Belle soirée sur RVE, je vous retrouve demain matin dès 6h pour la matinale du week-end, voilà, et avec le Flash Info. Et puis tout à l'heure, eh bien, vous retrouverez à 20h la dernière édition du Journal National. Pour l'instant, voici votre sélection télé pour votre soirée. Bye bye, à demain.
1: 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Et on commence avec ce soir sur TF1, le grand quiz du QI. Serez-vous HPI ? Réponse sur TF1. César Wagner est sur France 2. Florent raconte Pani sur France 3. Canal Bob l'éponge, le film Un pour tous, tous pirates. Et puis sur M6, la Coupe du Monde de football continue avec notamment toujours les quarts de finale suivis donc du MAG. On poursuit avec W9 enquête d'action de Saint-Tropez à l'arrière-pays varois. Les gendarmes ne font pas de cinéma. Fantomas se déchaîne sur TMC et puis sur TFX New York, unité spéciale. Je vous laisse faire votre choix et par avance une belle soirée devant votre télévision.
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2: Bonsoir à tous. Tous les départements des régions Île-de-France et Centre-Val de Loire ainsi que le département de l'Orne seront en vigilance rouge canicule demain et quasiment tout le reste de l'Hexagone sera en orange avec des pointes à 39 degrés attendues. Le gouvernement, lui, a déclenché le nouveau plan hors sec chaleur extrême dans les départements placés justement en vigilance rouge, un dispositif qui vise à mieux protéger les personnes les plus vulnérables. On poursuit avec la ministre des Sports Marina Ferrari qui a annoncé que 131 personnes sont mortes noyées en France depuis le 19 juin. Plus de la moitié des décès ont eu lieu dans des zones de baignade non surveillées et interdites. L'Agdar M a été condamné à 27 ans de réclusion criminelle pour le meurtre de son épouse Assia, tuée puis démembrée en janvier 2023. L'accusé qui contestait avoir eu l'intention de tuer a présenté ses excuses à la famille de la victime avant le délibéré. Et un animateur périscolaire a été condamné à 18 mois de prison avec sursis par le tribunal correctionnel de Paris pour des agressions sexuelles sur une enfant âgée de 3 à 5 ans. Des faits qui se seraient déroulés entre 2023 et 2025 dans un centre de loisirs du 10e arrondissement. Politique à présent, Ségolène Royal a annoncé sa candidature à la primaire de la gauche en vue de l'élection présidentielle. Et puis dans les Alpes de Haute-Provence, un pilote de 59 ans originaire des Yvelines est mort hier dans le crash de son ULM. L'appareil engagé dans le cadre des championnats de France de planeur aurait heurté un autre avion. On poursuit ce flash avec un mot de sport et de football. Ce soir, un nouveau quart de finale pour la Coupe du Monde avec l'Espagne qui affronte la Belgique. Le coup d'envoi de la rencontre est prévu à 21h et le vainqueur jouera contre la France qui s'est imposée pour rappel 2-0 hier face au Maroc. Et enfin du cyclisme avec Tim Merlier qui s'est imposé au sprint sur la 7e étape du Tour de France qui relie Ajetmo à Bordeaux. Le Slovène Tadej Pogacar conserve le maillot de leader. Voilà pour l'essentiel de l'actualité, je vous souhaite une très belle soirée.

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4: Bonjour à toutes et à tous, c'est un plaisir pour moi de vous retrouver pour deux heures de funk comme on l'adore. Les grands classiques et tout ce qui a fait vibrer les clubs des années 80. Eric Hansen avec vous en direct dans Fan de Funk, le live. Merci d'être là. Installez-vous et montez le son. 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

je trouve comme qu'il y a une sorte de sentiment de plénitude. Ce morceau l'a signé Lip Sync, les mêmes hein, qui avaient signé Funky Town. C'était en long. Histoire de rupture, de tromperie. Voilà. Chose comme ça. Ça les a bien inspirés. La suite de la programmation, eh bien ça continue toujours, oui, avec les bons souvenirs des années 80. Walking on Sunshine.

0: C'est vrai qu'il est bien là, le soleil. Ouais, il tape plutôt fort. Ouais. Encore une canicule qui se profile. Ouais. Avec un peu d'orage aussi. Ah bah oui. Et on l'entend aussi. Rockers Revenge, je vous le disais, pas seul non plus, il y a le fameux Donny Calvin, bienvenue, à l'écoute de tous ces tubes des années 80. On va faire ça, on verse ça bien, oui, carrément, et ça continue. Weekend
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0: c'est offert, ouais, c'est carrément cadeau. Surtout un morceau comme celui-ci, signé The Next Tracker Band avec We Can Still Be Friends. Un de mes morceaux préférés des années 80, carrément.
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0: On reste au top toujours avec style. Ah bah oui, et puis voir la suite et bien encore. Une belle référence des années 80, y'a que ça ici, Crimes of Passion, pour cette longue version signée The Limit.

Et j'ai bien envie, bah tiens, de vous proposer un morceau que je n'ai pas encore passé dans le programme Fin de Fin. Moi, j'ai retrouvé ça, comme ça, oui, en fouillant mes bacs à disques. Parce que, voilà, il y a plusieurs salles dans la maison. Salle numéro 1, salle numéro 2, salle numéro 3. Non, bon, c'est faux. Je suis pas un collectionneur fou. Mais bon, voilà, je vous l'ai redémonté et je le trouvais vraiment extrêmement bien fait. Un peu dans le style funky, c'est vrai. Et pourtant, ce n'est pas un chanteur de funk. De qui s'agit-il, là? Eh bien, Paul Young, ouais, qui avait fait Come Back and Stay, I'm Gonna Tear Your Penthouse Down, la version remixée américaine. Véritable tuerie, les meilleures références sont bien ici.

0: le plus british de Soulman, oui, bien Paul Young avec ce morceau complètement incroyable, magnifiquement bien remixé, c'est pour vous sur votre radio, ça continue avec les années 80.
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0: un morceau magnifique des années 80, oui, signé Karen Copeland, une voix incroyable avec Surface bien évidemment pour Falling in Love, et la version longue remixée par Chipotle Bones.
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4: Voilà, merci de nous rejoindre pour la suite de l'émission Fun de Funk. Le live, c'est sur votre radio, les amis. Et on va balancer du lourd. Allez, on va faire plaisir carrément avec Chaka Khan pour cette rock

C'est une version qui avait scotché tout le monde lors de sa sortie chez Alternative for You avec Grandmaster Flash pour l'Europe. Il y avait Stevie Wonder aussi à l'harmonica, bref du beau monde, et puis un excellent mixeur aussi pour sublimer tout le reste. Chaka Khan, bien évidemment, avec sa voix de folie. Prince, ce pauvre Prince, n'a pas dû comprendre grand chose. En tout cas, il s'est quand même fait un petit peu d'argent quand même, je pense, via les royalties de ce morceau, car énorme, énorme succès à l'époque quand c'était sorti. Tout le monde va bien, et bien ça continue avec les bons souvenirs d'époque années 80, les souvenirs club. Et oui, on vous joue de la black music sur notre rayon, on ne sélectionne que de belles choses. Ah oui, et voici à présent Envy, la longue version d'It's Alright.

0: C'est vrai qu'ils ont fait fort avec ce maxi là, oui, carrément. J'adore ça. Et ces sons-là, les meilleurs, bien évidemment, des années 80. Eh bien, c'est ce qu'on va retrouver d'ici quelques petites secondes sur votre radio. 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
0: 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Et c'est reparti avec le meilleur du funk sur votre radio. Eric Hansé toujours là pour vous accompagner. Oui. Et bienvenue dans les années 80. On va se régaler.
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0: Pink Rhythm, can't get enough of your love.

0: programme particulier cet été, on vous réserve plein de choses. Et oui, ça a déjà démarré dès le 21 juin à l'occasion de cette fête de la musique avec le fameux Summer Mix. Ah oui, avec 3 heures de titres, les classiques funk mixés enchaînés pendant 3 heures. C'est à t'écouter, oui, donc sur fanofunk.com, quoi d'autre encore. Eh bien, ça se profile tout doucement, des émissions spéciales bootleg des années 80, les mix pirates de l'époque. C'est prévu pour ce mois de juillet avec une émission spéciale Into the Groove. On vous en dira plus et ben, c'est déjà la semaine prochaine. Ah oui, ça passe vite. Et quoi d'autre encore? Eh bien, il y a les programmes Summertime qui sont déjà prêts. Eh bien, ce sera pour ce mois d'août. On va se régaler avec ben, vraiment mille choses, mais que du groove et vraiment que du pompon.
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0: Allez, on en rajoute une couche. Et pourquoi pas avec ça, tiens, oui. J'adore High Level. Ah oui, c'est une sorte de fusion de. On va dire de reggae et de funk, de ça. Bref, ils ont tout mélangé. Et ça donne un morceau fabuleux qui a une sorte d'aura bien particulière. Il s'agit de Give Me.

0: bah oui, on peut l'entendre par soi. C'était vraiment très créatif, vraiment les années 80, et surtout là cette longue version que je vais, que je viens de vous proposer. Et puis il y en aura une juste après. Ah bien, notre groupe des années 80, vous allez halluciner. Ah, mais ce que je ne fais que décoter de belles choses en ce moment. Ouais, oui, c'est l'été. Alors bah forcément programme estival, et on aurait tort de s'en priver.
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4: 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Et ce qui va suivre, eh bien, ça va faire mal, mais c'est juste pour votre bien.

0: On a l'impression de prendre l'autoroute, oui, avec un morceau comme ça, le pied sur l'accélérateur à fond, oui, quand même, attention avec cette vitesse, hein. Enfin, il est trop fort non plus, mais là, c'est vrai, un morceau qui part à 100 à l'heure quand même, oui, excellent version remixée, je l'avais dit, longue version. Et ça, c'est ce qui est même marrant, parce que j'ai fait quand même attention de bien regarder la ref à l'époque, et bien, c'est un disque que je me suis procuré dans un supermarché, en version longue, le maxi, ça se vendait comme quoi que le funk, c'est pas une légende, hein. Il y en avait beaucoup, énormément, et ça se vendait très bien dans les années 80.
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0: Autre morceau que j'ai acheté aussi au supermarché. Comment ça s'appelle déjà ce magasin ? Avec l'escalier bizarre. Prise unique, il me semble. Voilà. Truc dans ce style. Oh là oui, ça doit vous rappeler des bons souvenirs. Si vous avez connu ça, bien évidemment, dans votre région. Oui, alors ça, c'est un groupe qui n'est pas forcément un groupe

0: J'adore ça, Time Bandits, I'm Only Shining Love. 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
0: 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On est bien avec la crème des années 80. Oui, la crème chantilly, forcément. Bien évidemment, et bien sucrée, bien délicieuse. Oui, c'est vrai. Les années 80 sont bien là sur votre radio. Eric Hansé est toujours là pour Fan de Funk, le live sur votre radio.

0: s'amusaient bien, ouais, tous ces DJs et remixeurs dans les années 80 et dans leur cabine. Tous ces ingés sont bien inspirés à l'époque, c'est vrai, oui. Take Free, vraiment bien. Bon classique, Tonight the Night sur Fan of Funk.
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0: Et ça continue avec les bons souvenirs, c'est Bill Thomas, vraiment. Ah, ce qu'il y a meilleur.

0: On va venir ensemble pour écouter la musique des clubs discothèques des années 80. Je vais y arriver, hein, oui. Avec tous ces bons souvenirs et la bonne nouvelle, c'est que ça ne fait que continuer.
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0: C'est l'été. J'ai besoin d'un petit peu de vacances aussi. On vient de se reposer aussi. L'été, ça fait pas ça. Ouais. Carrément. Vous rappelez ce bon souvenir? Ouais. Titan. Avec Spence.

0: C'est bien de se retrouver pour les années 80. J'espère que cette programmation vous plaît, oui, que vous retrouvez vos souvenirs préférés. C'est dans le live Fun de Funk sur votre radio et ça continue.
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3: 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Mais qu'est-ce qu'elle est bien cette programmation? Bah mais je me jette des fleurs. Bah oui. Bah, ouais. Parce que j'ai l'impression d'être seul. Personne qui réagit. Ouais. Ah bah si, lui, il réagit. Et c'est qui encore ce chat? Eh bien, c'est le Funky Cat. C'est le Funky Cat de l'émission Fan de Funk, qui est là, une fois de plus, hein, derrière la régie. Alors, qu'est-ce que tu as à me dire pour cet été? Alors, il me dit, bah oui, il faut bien se déshydrater, il faut se mettre à l'ombre, il faut éviter de prendre des coups de chaud, parce que moi, je suis un chat, même si j'adore, me prendre des sortes de bains de soleil sur la terrasse, il faut quand même faire attention aux coups de chaleur. Bah écoute, c'est bienveillant de ta part, Funky Cat, à nous raconter tout ça, c'est vraiment très gentil. Parce qu'habituellement, il est toujours là pour faire des bêtises. Pour une fois, ben, il dit des choses intelligentes. Donc ça fait plaisir quand même. À présent, eh bien, la suite de la programmation avec Jocelyn Brown en featuring, hein, parce que c'est Raven qui est à l'origine de ce morceau.

0: dans les années 80. Oui, bien que se place comme ça. Hein. On aurait tort de s'en priver. On va continuer, bien évidemment, avec ces sons-là. 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

Donc toute la progression de Stock et Ken Waterman qui avait produit entre autres bien les Pitch Boys, Kylie Minogue, Rick Astley, Donna Summer même. Et là dans le style, le registre un peu plus funky quand même, ça va, c'est Prince, ouais j'adore ça, c'est Yann number one. Je vais pas lui demander de le dire pour moi, car il y en a qui vont se dire, bah oui, mais Eric, il a encore la grosse tête, quelque chose comme ça, quoi. Donc, non, bon, ça me ressemble pas, ça. Ça me ressemble absolument pas. Voici Naïma, You'll Never

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3: Radio show. Et ce sont des clubs discothèques. Je vous propose de retrouver tous les week-ends, ou la semaine, hein, tout dépend de quand vous écoutez l'émission, car elle est aussi rediffusée sur mes radios partenaires. Bah tiens, il y a quelques secondes, je vous parlais d'un remix de l'amour. Eh bien, il existe, hein. Il est sorti dans les années 80, et à l'origine, c'est un groupe pop, hein, qui s'appelle ABC, qui avait sorti un morceau qui s'appelle The Look of Love, absolument monumental. C'était le grand carton, grand tube. Il y a un monsieur qui en a fait un remix avec une version un peu bizarroïde, mais c'est un kiff énorme que je vous propose de découvrir ou de redécouvrir, et bien pour celles et ceux qui connaissent cette version de ouf.

Et ça calme, oui, véritable chef-d'œuvre, Look of Love version remix ABC, oui. Du bonheur, et ça continue les amis Winjab, alors tout signe turning. Pour les vacances, c'est juste ça qu'il faut.

0: un morceau de toute votre est avec ça qu'on va se quitter. On se retrouve dans une semaine, même jour, même heure sur votre radio préférée. À dans une semaine, comme je vous disais, bah d'ici là, portez-vous bien, je vous embrasse, bye, ciao et profitez bien du soleil. Si je vous le dis. Que fait-on? On va lancer le jingle. Oui, vous voulez pas partir, on appuie sur le bouton. On va essayer. Ah bah oui, c'est à cause de lui, forcément, le Funky Cat.
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